0: Maintenant, vous pouvez planter le riz dans votre cour. Mm-hmm. Vous ne devez plus seulement aller dans les marécages. Sur votre cour, vous plantez du riz. C'est combien? 400, c'est, vous avez dit 400 milliards de riz. Vous prenez le poisson. Tous les barrages que vous voyez là ont des grands stocks d'eau. Mm-hmm. Mbakaou, par exemple, fait du poisson. Lac d'eau fait du poisson. Vous pouvez donc faire de l'élevage industriel de poissons et de tout autre animal
1: dans les
0: barrages, les réserves d'eau. Et c'est les retenues d'eau. Vous pouvez faire là-bas et réduire drastiquement l'importation du poisson pourri.
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3: Le riz, par exemple, compte tenu des zones agroécologiques qui nous sont reconnues et du potentiel qui est le nôtre, nous pouvons remplacer le riz à 80% dans un délai de 2 ans. Et les 2 ans ne sont valables que parce qu'il faut mettre les systèmes d'irrigation et les systèmes de traitement des sols. Mmh. Préparer les sols. Préparer les sols.
4: Deux ans transitoires, en fait.
3: 2 ans transitoires, on peut le faire. Et remplacer le riz qui est là. Après 80%, ce qui est valable pour le riz, l'est quasiment aussi pour le blé.
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5: Nous attendons les dispositions de politique publique. Qu'est-ce que l'État fait pour accompagner, donc, nous on dit ici généralement, le panier de la ménagère. Qu'est-ce que l'État fait pour maintenir le pouvoir d'achat face à l'inflation? En France, l'État a pris en charge une partie, n'est-ce pas, de l'augmentation du prix du carburant. Vous voyez, ça c'est politique publique. Et maintenant, on s'interroge pourquoi le Cameroun peut-il manquer, n'est-ce pas, de denrées alimentaires d'origine animale ou végétale.
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0: Donc, ça c'est une chose, cette anticipation, cette volonté à observer pour le bien de tous et pour le bien du développement d'une manière générale. Parce que ça manque. Vous allez ici, on vous dit qu'il n'y a plus d'eau, bien le plus sont venus avant, un peu plus planté maintenant. Vous avez donc ça. Et nous, c'est nous qui sommes également, avons de l'eau partout. Tous les départements du Cameroun pour le nom d'un cours d'eau. Mmh. Mais on n'a pas d'eau. Est-ce qu'on devait se plaindre qu'il n'y ait pas d'eau actuellement dans les champs? Il suffit de mettre quelques pompe à eau là, et puis on appelle les eaux dans les espaces, et puis bon, ce qui, il y a des ingénieurs hydrauliciens qui savent le faire.

Et grâce et gloire à Dieu le Père Tout-Puissant pour le souffle de vie qu'il nous renouvelle à cet autre dimanche. Regard sur l'actualité, c'est l'émission qui démarre dans vos délicates oreilles. Nous sommes ensemble jusqu'à 12h55. Nous allons vous servir des clés de compréhension des faits qui meublent l'actualité au Cameroun. Nous allons vous permettre de mieux comprendre ce qui se dit et surtout d'aller voir ce qui se cache derrière les dires officiels. Regard sur l'actualité, c'est tout dire pour construire, ne rien dire pour détruire. Un leitmotiv est bien connu depuis des années déjà. L'ossature, c'est tout de suite. Mais qu'a-t-il donc fait Clément Atangana pour mériter un jugement, le jugement des humains sur la terre avant même d'être enterré? Le président du Conseil constitutionnel est décédé en France il y a quelques jours de cela et depuis donc l'annonce de son décès sur les réseaux sociaux, on entend tout, on voit tout et bien sûr des camps se sont formés entre ceux qui rigolent, ceux qui dansent et ceux qui se moquent, ce gosse du cadavre et ceux qui estiment qu'il faut défendre et surtout respecter la mémoire. Qu'est-ce qui se passe autour donc des règlements de compte macabres et surtout morbides dans notre société? La politique doit-elle mener à tout? Nous allons réfléchir ensemble sur cette situation. Il y a également la préoccupation majeure au Cameroun ces derniers temps et surtout depuis des décennies déjà. C'est la corruption. La CONAC, la Commission nationale anticorruption, a donc livré son rapport 2025 des affaires de corruption dans notre pays. Un chiffre frappe les esprits, 6,2 milliards. C'est le nombre d'argent volé par les Camerounais dans les caisses de l'État. Une augmentation de 2 milliards par rapport à 2024, où on était à 4 milliards de francs CFA de détournement. Plus les années passent, plus la corruption s'enracine. Elle fait même de gros chiffres. Comment donc le Cameroun peut espérer avancer? Comment rétablir et surtout respecter la logique de la dépense publique lorsque les fonds disparaissent dans les poches de quelques-uns? Regard sur l'actualité va réfléchir avec les invités autour de ces situations-là, avec Salomon et Sana à la mise en onde, la réalisation, la police d'antenne et la régie aussi. Du côté donc des caméras vision, c'est le doigté d'Alain Osekwekam, coordination éditorial, la belle Bella, Samari, coordination centrale, Roger Kiek, de Kiki, supervision générale, le révérend pasteur Bissa, Emmanuel Noël, maître Ona, à ce microphone, je conduis l'affaire jusqu'à son terme à 12h55. Merci de nous accueillir de là où vous êtes. On respire, on appelle le Saint-Esprit et on revient.

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0: C'est l'affaire de Jean-Patient Sala, JPT, bonjour.
2: Bertrand, Ona, bonjour. Sommes-nous devenus des moutons de Panurge, des suiveurs par conformisme? L'utilisation que nous faisons des réseaux sociaux est hilarante. Aucun esprit critique pour plusieurs d'entre nous. Juste un comportement grégaire auquel il faut ajouter l'ensauvagement des opinions et du langage. Le tout venant a pris en otage les réseaux sociaux au détriment d'une catégorie qui, dans ses méandres d'immoralité, tente de s'extirper de la noyade. Oh, que c'est difficile de trouver de la bonne graine sur les réseaux sociaux. Des publications aux commentaires, vous avez le choix entre un AVC et un fou rire. Si vous comptabilisez le nombre d'injures et vous faites le ratio avec le nombre de commentaires sains, vous tombez des nues. Le spectacle est apocalyptique. Tout ressemble à la fin des temps. Les internautes ne s'encombrent d'aucun respect ni d'aucune moralité, encore moins des valeurs de solidarité, de tolérance et d'humilité, pour verser leur bile à travers des publications funestes et des commentaires ubuesques. Parlez-leur du vivre ensemble, ils vous rétorquent « va au champ avec ça ». Pour trouver du bon, il faut s'armer de perspicacité, car les teigneux et vaniteux font ombrage aux vertueux. Tout y passe, les arnaques de toutes sortes, les obscénités, la diffamation, la désinformation appuyée par la mésinformation, le tout sanctifié par des acteurs flous appelés influenceurs, blogueurs, stars du web, une poubelle digitale au cœur de laquelle la vérité se bat avec grande difficulté pour éclater. Un bel exutoire que nous rendons inutile à travers nos litanies. Les réseaux sociaux auraient pu servir à bâtir notre développement politique, économique, social, culturel et anthropologique, mais celui que les plus intelligents appellent le régulateur est aux abonnés absents. On ne sait à quoi il s'occupe et de qui il se préoccupe. Notre gouvernement semble bien profiter de ce chaos, tout en faisant semblant de dénoncer les comportements déviants. Une régulation molle et complice de cette situation, ceux qui tirent les marrons du feu sont allègres, car les réseaux sociaux servent leurs intérêts tant que les Camerounais sont distraits par des pseudo-scandales, parfois créés de toutes pièces, comme un os sans chair qu'on donne à un chien. S'il revenait dans ce monde, le philosophe allemand Karl Marx aurait tronqué son « Prolétaire du monde entier, levez-vous » en « Internaute du Cameroun, sortez de la haine ».

0: Voilà, merci de nous retrouver donc après l'éditorial de Jean-Patient Tala. Nous entrons sur le fil rouge de cette émission Regard sur l'actualité. Merci et bonjour à ceux qui nous rejoignent à l'instant. Je salue les fidèles Ruth du côté de Soa, Tanay Somba, la Montée Kondengui. Je salue également du côté donc de Lada, notre ami et grand frère Raoulinga Sosé qui est de ce côté-là. Je n'oublie pas tout Tounoutafo à Soa et tous ceux qui nous écoutent du côté donc d'Obili. Là-bas, il y a notre ami Elvis Nono. Elvis, un des maillots jaunes depuis des années avec nous. Elvis Nono, bonjour à toi de ce côté. Merci de nous suivre. Eric Oyono Eva et tous les autres confrères qui sont scotier Royal FM. Nous entrons donc sur le fil rouge. Et avant de présenter notre panel, nous allons écouter une complainte. Victor Onana, c'est le président, ancien président national de l'UPC, l'Union des Populations du Cameroun. Un des habitués de ce plateau. C'est vrai que sa santé est chancelante depuis pas mal de temps, mais de temps en temps, il reste debout quand même. Et Victor Onana est victime de quelque chose de compliqué autour donc de son patrimoine foncier là-bas du côté de Vouekoussou, sur la route de Soa. Nous étions donc vivre cette situation avec lui et nous avons décidé de donner la parole au président Victor pour qu'il se plaigne, qu'il dise qu'est-ce qui ne va pas avec son patrimoine. Nous écoutons Victor Onana.
1: Il se trouve qu'en 1997, janvier 97, j'ai acheté des terrains à Mbokekousso auprès d'une famille qu'on appelle Atangnesama, qui lui-même venait de mourir. Il était mort, je crois, 2 ans plus tôt. Donc, le titre foncier était en cours d'immatriculation. Donc, c'est ses enfants. Ils étaient au nombre de 7 peut-être ou 8 avec sa femme qui vendait le terrain. J'ai acheté le terrain. J'avais pour mission non seulement d'acheter le terrain, au cas où je vais, de leur faire sortir le titre. Ce que j'ai fait. J'ai acheté 11 900 mètres carrés. Chaque fois que je leur avais dit, chaque fois qu'ils voudraient vendre un lot, qu'ils me préviennent. C'était des lots partagés. Chacun avait son lot et ainsi de suite. Ils m'ont vendu. J'ai fini par acheter 11 900 mètres carrés. Donc quasiment 1 hectare d'eux. C'est en 2006. Tout ce que je parle là, c'était en 1997. En 2006, le titre foncier sort. N'ayant pas, la famille n'ayant pas d'argent pour faire la mutation par décès, je suis parti voir des amis qui travaillaient aux impôts pour essayer de calculer le taux des impôts que j'ai commencé à payer. Les impôts s'élevaient à l'époque à 8 900 000. La mutation par décès pour qu'ils prennent le truc. Lorsque j'ai pu ramener ce montant-là, en arguant du fait que là où nous sommes, nous étions encore dans l'arrondissement de Soa et que ce terrain-là était non seulement non loti, mais non urbanisé, à savoir qu'il n'y avait ni eau, ni électricité, ni même à proprement parler, pas de route de dessert. Donc, j'ai fini de faire ce truc-là. On a ramené le truc par défaut, la mutation par décès à 1 million 9. J'ai donné 300 000. Et j'ai invité tous les autres acheteurs qui avaient des intérêts dedans, chacun à cotiser. Pour qu'on fasse la mutation par décès. Ce que chacun a fait au prorata de ce qu'il pouvait faire, je ne sais pas, je ne peux pas répondre des autres. Toujours est-il que, maintenant que la mutation par décès avait été faite au profit des enfants, il fallait maintenant procéder au morcellement. C'est là que les problèmes commencent.
2: Quel est le problème?
1: Le problème, c'est qu'ils disent qu'ils ne m'ont pas vendu tout ce terrain-là. Et pourtant, tous ces achats-là se faisaient par devant notaire. J'ai tous les documents. Tous ces achats-là se sont faits par devant notaire. Et, non content, ils me disent, il faut payer, je ne sais plus combien, il faut ajouter 16 millions. Je leur dis, sur la base de quoi? Puisque j'avais totalement payé. Et je payais le mètre carré. À l'époque, c'était la brousse ici. J'étais le seul habitant. Le seul habitant. De telle façon que même la route par laquelle vous êtes descendu là, je l'ai acheté. J'ai acheté ce terrain pour faire une route. Donc, du coup, non content de ne pas vouloir faire le morcellement, ils sont partis m'accuser au civil à Ekounou en disant que je les ai trompés, en un mot. Ils disaient que, bon, je les ai trompés, j'ai fait ceci, j'ai fait cela. Le tribunal de Ekounou, sur la base des pièces que j'ai produites, il m'a donné raison. Donc, au civil, j'ai eu raison parce que j'ai présenté toutes les pièces, tous les documents. Maintenant, donc, dès que j'ai eu cette décision définitive, je suis parti, j'ai voulu faire le... Comment tu appelles ça? Le morcellement forcé. Le morcellement forcé. Et j'ai buté sur le fait que un de leurs avocats les a conseillé que comme c'était au civil, que cela se faisait, la seule chose qui importe là maintenant, c'est qu'ils attaquent au pénal. Ils sont partis au pénal, ils ont dit que j'avais fait une atteinte à la propriété foncière. Atteinte à la propriété foncière, on a jugé. Ils ont gagné du temps. Il est évident qu'ils ont gagné du temps. On a jugé. On m'a donné raison en cour d'appel. Encore. J'ai la décision. Ils se sont pourvus en cassation. Cassation, c'est là-bas. Mais sauf que ça n'éteint pas les jugements qui ont été faits. Premier jugement. Je leur ai porté plainte, moi, à mon tour, pour escroquerie. Parce que pendant ce temps, pendant qu'on faisait ces éléments-là, c'est monsieur Bovolo, qui est le chef de deuxième degré, qui est là à l'entrée, et toute sa famille, se sont mis à vendre mes terrains que j'avais déjà fait, faisant donc des doubles ventes. Et ils ont vendu à qui? À un certain monsieur Kono. Et à un premier monsieur qui s'appelait Yebe, qui était député, qui est mort. Et Yebe, avant sa mort, vend. Quand il a compris que les histoires-là sont mauvaises pour lui, il a vite vendu, il s'est vite débarrassé. Il a vendu ça à Datou, monsieur Datou, qui est actuel président de l'Assemblée nationale. À l'époque, il était député et probablement aussi vice-président de l'Assemblée. Je rappelle que je suis ici, sur ce terrain, depuis 1997.
2: Et quand donc fait monsieur Datou?
1: Monsieur Datou vient. Il se met à vouloir implanter des choses. D'abord, quand c'était Yébé, j'ai servi une sommation à Yébé pour dire qu'il arrête. Ce terrain-là ne lui appartient pas. Il y a une prénotation qui existe dessus depuis 2007 ou 2009, qui a été confirmée en 2008 ou 2009. Je ne me rappelle plus, mais j'ai les papiers. Et que les ventes qu'il vient faire dans les années, je ne sais pas combien là, ça n'a pas de sens. D'ailleurs, on a trompé le cadastre parce que c'est une prénotation confirmée. Il ne pouvait plus rien y faire, rien s'y faire sans mon avis. Donc, monsieur Datou, je lui ai servi une sommation d'arrêt des travaux. Il s'est plié à cette sommation. Il s'est plié. Monsieur Kono, qui avait aussi bénéficié des mêmes largesses, ne s'y est manifestement pas plié. Malheureusement, lui aussi, il est mort. Lui aussi, il est mort. Donc, avant-hier, il y a eu de cela un mois, je reçois une mise en demeure de la part de la communauté urbaine qui me dit que mon mur, le mur de ma barrière, empiéterait le domaine public. Je lui pose la question. D'abord, il faut déjà que la mairie ait pu faire quelque chose ici pour dire que c'est un domaine public. Parce que ce terrain, lorsque j'arrivais ici, c'était un terrain vierge de tout lotissement. C'est moi qui ai concrétisé les différents lotissements. Et j'ai acheté la superficie que je voulais mettre dans ma barrière. C'est au terme de truc que ma femme m'a convaincu de ne pas mettre tout cela dans la barrière. Bon. Il commence à me raconter comment ils auraient acheté et qu'ils auraient même les titres fonciers. Je lui ai dit, le titre foncier, c'est un document, à la limite, comme vous avez le pouvoir, c'est quelque chose de frauduleux. Vous me parlez de 2014, ainsi de suite. Je vous dis que je suis ici depuis 1997, c'est-à-dire 17 ans avant vous. vous me parlez de quelque chose. La prénotation a été faite 5-6 ans avant votre prétendu achat. Qu'est-ce que c'est que ce truc? J'ai porté plainte en escroquerie. On m'a donné raison. On m'a donné raison. Cette plainte en escroquerie, c'est elle qui repasse mercredi le 14. Mercredi le 14. Mais subitement, hier, on m'appelle, on me dit que les gens de la mairie, accompagnés de certains larmes, de certains... voilà. Ils sont venus, ils ont cassé ma barrière. Le temps de quitter nos bureaux pour arriver ici, ils avaient fini leur œuvre et ils avaient même déjà repris leur route. Je les ai rencontrés du côté de Fouda. Mais je ne pouvais pas les arrêter. Donc, j'arrive ici, je trouve les gros bras de M. Datou. D'abord, il confirme que c'est eux qui ont fait venir le truc, parce que, évidemment, avec lorsque le président de l'Assemblée appelle, le maire se croit obligé d'y répondre. Ils ont fait venir, ils ont reconnu ça. Tout est photographié et dans le truc. Ils ont fait venir. Et ils voulaient maintenant faire le piquetage ou je ne sais pas quoi. C'est là qu'on a failli en arriver aux mains. Je leur ai dit, vous ne pouvez pas le faire ici-là. Même si je dois mourir, je mourrai sur mon terrain. J'ai chassé les géomètres. Ils sont partis chercher le commandant de brigade Nkondi pour venir essayer de... Je ne sais pas. Essayer de...
2: Vous
1: non.
2: De calmer.
1: De m'influencer peut-être. Quand il est venu, je lui ai expliqué. Il leur a dit, l'affaire est maintenant en justice. Laissons la justice... trancher avant de voir si vous avez un droit quelconque ici. Donc, laissons la justice trancher. Donc, c'est de ça. Je voudrais donc dénoncer ici les agissements de certains grands, entre guillemets, de la République, qui, dès qu'ils ont le moindre petit pouvoir, ils croient que les autres sont à leur merci. Je dénonce M. Datou, le président de l'Assemblée nationale. Et je lui dis, s'il ne veut pas qu'il y ait un drame sur ce terrain, il va amener les gendarmes, il va amener tout ce qu'il veut. Mais je lui dis, s'il ne veut pas qu'il y ait un drame sur ce terrain, sur mon terrain, je m'appelle Onana Victor, ancien président national de l'UPC. S'il ne veut pas qu'il y ait un drame sur ce terrain, qu'il arrête de faire venir les siens. Je parle de M. Datou lui-même. Quant au maire de la ville, dès lundi, j'espère qu'il prendra les dispositions pour m'expliquer exactement à quel titre un de ces engins, qu'il soit acté par qui que ce soit ou par... C'était un engin de la communauté, a pu venir détruire ma barrière sur plus de 100 mètres, détruire mes fortifications sur plus de 100 mètres. Je demande au maire de la ville de prendre toutes les dispositions parce que cette affaire-là ne va pas se régler tout simplement par une dénonciation. Elle va aller jusqu'au tribunal. Jusqu'au tribunal. C'est ce que je voulais faire, ainsi de suite.

0: Voilà, c'était donc Victor Onana, le président national de l'Union des populations du Cameroun, UPC, qui porte donc plainte, enfin qui adresse sa plainte à l'opinion après la situation donc de litige autour d'un titre foncier, d'un espace, d'un terrain de ce côté donc d'Ombokoukou. J'ai fait un tour de ce côté. Le constat que j'ai fait, c'est que le mur arrière de la barrière de la propriété de Victor Onana a été cassé complètement. Et puis, des engins ont creusé des fouilles à ce niveau-là. Donc, c'est une situation que nous espérons qu'elle trouvera justement un terrain d'entente. Nous ne sommes pas là pour juger. Nous ne sommes pas le tribunal. Nous avons simplement donné la voix au président Victor Onana parce que c'est un homme public. Pour qu'il puisse se plaindre. Donc, on fera tout ce qu'il faut pour avoir la version également de celui qui est indexé, c'est-à-dire Théodore Datour. On fera tout pour avoir également la version de ce côté-là, pour qu'il s'exprime aussi sur cette situation, ce litige foncier du côté d'Ombokoukou. On ne fera pas le tribunal ce matin sur cette situation. Néanmoins, on va accueillir nos invités. Hein, on dira un mot là-dessus. Je commence par celui qui est déjà très en verbe là. Georges Ameke, juriste internationaliste. Bonjour, merci d'être avec nous ce matin.
1: Merci infiniment. Merci. Bonjour à toi-même. Bonjour au panel. Mm-hmm. Qui pointe complet, me semble-t-il. Il n'y aura plus d'infiltrés.
0: Non.
1: D'accord. Ça nous rassure. Permettez-moi de dire un bonjour à Salmon et tous ceux qui sont à la technique. Mm-hmm. Au verran passeur Emmanuel Bissaï, ainsi qu'à tous les Camerounais qui œuvrent pour que leurs concitoyens ne soient pas permanemment à la souffrance dans des situations de tension. Je voulais dire que ça, c'est vrai, vous avez permis au président, on en a de parler, mais ça ne peut pas rester comme ça. Il faut faire un constat.
0: D'accord.
1: Qui vient de lui donner une hypercute au moment où nous parlons? C'est celui qui hier n'avait pas les coups de franche. Aujourd'hui, qui vient d'être investi, troisième personnalité de la République, me semble-t-il, il pense qu'il est devenu intouchable et il peut avancer impunément. C'est de cela que les questions passent. Il ne faut pas laisser ceux qui ont le pouvoir ambiant écraser les autres. Comment est-ce qu'on en arrive à une situation où le président Datou veut investir mais ne prend pas langue avec ses riverains, ne s'accorde pas avec ses riverains sur les limites de sa parcelle et de celle de l'autre? Comment le président peut engager un chantier et créer une situation d'inconfort et d'instabilité chez ses voisins? Est-ce qu'il est à ce niveau? Est-ce qu'il a un souci de terrain? Pourquoi nos aînés veulent se comporter comme ça? Est-ce que le président ne s'est pas rapproché de ses équipes pour leur dire, là où vous êtes arrivé, vous êtes d'empiéter sur ma parcelle? Et que les deux s'accordent avant d'avancer avec les travaux.
0: Au niveau des travaux.
1: Pourquoi on fait ça? Ça s'apparente à la brimade. À la brimade et au hold-up. Ça veut dire que je suis permis de tout faire. Qui es-tu pour m'arrêter? Qui es-tu pour me freiner? Donc moi, je crois que c'est des situations qu'il faut dénoncer. Mm-hmm. Ce sont nos concitoyens, ce sont nos aînés. En 1997, M. Datou n'était pas encore ce qu'il est aujourd'hui. Je suis sûr qu'il ne pouvait pas faire l'investissement que M. Onana a fait aujourd'hui, à cette époque-là. Donc, moi, je ne voudrais pas que ceux qui ont les moyens, ceux qui ont les leviers du pouvoir, l'utilisent au détriment de leurs concitoyens, l'utilisent pour brimer leurs concitoyens, l'utilisent pour arracher ce qui appartient à leurs citoyens, lesquels l'ont eu de haute lutte. Parce que quand vous voyez le déroulé de M. Onana, non seulement il a acquis le terrain de manière onéreuse, mais en même temps, il s'est comporté comme un facilitateur pour permettre à cette famille d'avoir les papiers, c'est-à-dire d'avoir la propriété légale sur cette parcelle-là qu'ils ont hérité de leur père qui était déjà décédé quelques temps avant. Donc, pour dire, et il vous a parlé de la mutation par décès.
0: Oui.
1: Il est allé aux impôts, il vous a parlé d'un tome de 8 millions de francs. 8 millions, ce n'est pas donné ni en 1997 ni aujourd'hui, ce n'est pas donné à n'importe qui. Et lorsque vous avez quelqu'un qui peut vous accompagner matériellement, financièrement et même intellectuellement à poser des actes, vous faites comment pour qu'aujourd'hui, ils deviennent votre souffle douleur? Et qu'on ait l'impression qu'il ne peut que crier et on passe dessus. Non. Que M. Datou revienne à de meilleurs sentiments. Même si ce sont techniciens, ce sont ingénieurs ou son conducteur de travaux qui se comportent de cette manière, que le président de l'Assemblée nationale fasse tout pour que ça ne vienne pas devenir une tache noire dans son magistère qui n'est que commençant. Parce que l'autre a fait près de 30 ans au perchoir. Lui n'a même pas encore un an.
0: D'accord.
1: Il ne faudrait pas qu'avant avant son anniversaire de président de l'Assemblée nationale, qu'une querelle de problèmes de ce type vienne essaimer et mailler son magistère. Ce n'est pas bon.
0: Merci.
1: Il faut toujours s'entendre avec ses
0: avec les autres.
1: Sinon, vous vous établissez dans une zone d'inconfort.
0: D'accord. Allez. Mandin Bikim est avec nous. Hein. C'est une première sur le plateau de Regard sur l'actualité. Acteur politique, bonjour, bienvenue sur le plateau.
2: Bonjour et merci de m'associer à votre riche panel. Et merci de m'inviter. C'est un bonheur d'être là aujourd'hui après vous avoir écouté sur YouTube de temps en temps. C'est très gratifiant. Merci.
0: Un mot sur cette situation ?
2: Sur la situation.
0: Peut-être avant la situation. Vous êtes acteur politique. Vous êtes président d'un parti ?
2: Non, je ne suis pas président d'un parti.
0: Vous soutenez un parti politique.
2: Je suis membre de Jouvence.
0: À Jouvence, chapeauté par Jouvence, le docteur Bessala.
2: Avec le docteur Valère Bessala. Je chapeaute au niveau de la diaspora le parti Jouvence. Et je suis candidat pour les prochaines élections locales à Yaoundé 2.
0: Yaoundé 2, d'accord.
2: Donc, moi, seul pour la situation... c'est une situation qui est douloureuse parce que ça rappelle des souvenirs tout aussi douloureux. Parce que nous autres de la diaspora, combien de fois n'avons-nous pas
0: subi.
2: Été victimes d'abus et même de nos propres familles concernant tous ces problèmes de terrain, de construction. Je comprends monsieur
0: Onana
2: parce que il est floué dans ses biens. Le terrain lui appartient depuis longtemps et aujourd'hui des gens viennent s'en accaparer et font des doubles, des triples ventes de son bien. Je pense que comme le disait le grand frère tout à l'heure, notre président de l'Assemblée nationale il y a quelques années n'avait pas la

0: c'est tout ce que je peux dire là-dessus, parce que nous, dans notre famille politique, on a l'habitude de ne pas beaucoup s'intéresser à la tambouille des autres formations politiques. Et M. Dato est quand même du RDPC. Et hormis d'être de président de l'Assemblée nationale, il est du parti au pouvoir. Donc, ce serait vraiment déplorable qu'il laisse une situation comme celle-là, en plus palpable, se dégrader. Il faudrait qu'il s'asseye avec M. Onana, qu'il trouve un terrain d'entente. Il y a toujours une façon de s'entendre lorsqu'on discute entre des personnes. C'est les gens qui croient que tout est sujet à faire la guerre. Non, tout n'est pas sujet à faire la guerre. Même dans le monde politique, il y a toujours une manière de s'adresser. Hier, j'étais sur votre plateau ici avec des gens du RDPC, de l'UPC, du MRC. La première chose que je leur ai dit, c'est, les amis, mes frères, on peut avoir des divergences politiques, mais nous restons des frères. Parce que ce Cameroun, il est à nous tous. Et nous vivons tous ici à l'intérieur. Donc ça ne sert à rien qu'on se tire dans les pattes. On ne sera jamais tous d'accord sur tous les points. Mais ce n'est pas pour ça que vous n'êtes plus mes frères.
1: D'accord.
0: Donc M. Dato doit régler cette situation avec M. Onana.
1: Très bien. Merci. Allez, Dr. Mesmer Bobda, enseignant, juriste enseignant à Yaoundé 2, est là. Bonjour. Merci d'être là.
2: Bonjour Bertrand, bonjour aux co-discutants et bonjour également à l'équipe technique.
1: Un mot sur cette plainte du président Onana.
2: Bon, c'est vrai que j'ai du mal, moi, vraiment pour me prononcer comme un juriste, je constate qu'il y a beaucoup de problèmes juridiques qui ont été soulevés et qui n'ont pas été réglés. Les précédents orateurs, effectivement, font état de ce que les deux personnalités doivent en réalité échanger. Mais je relève tout de même qu'il y a plusieurs problèmes juridiques qui ont été posés. Le Victor dit avoir acheté le terrain, il y a belle lurette. Surtout qu'effectivement, ça pose aussi le problème des financiers. Aujourd'hui, en matière foncière au Cameroun, on a connu depuis quelques années l'émergence des personnes dites des financiers qui viennent donc apporter aux familles qui n'ont pas suffisamment de moyens l'accompagnement nécessaire pour les titres fonciers. Et généralement, à la fin, effectivement, ces derniers, dont les propriétaires cèdent des parcelles, aux financiers. Mais le président Onana vous dit clairement que ces derniers ont vendu leur parcelle au président Onana. Je crois que c'est ce qu'il a dit. Donc, ils ont vendu leur parcelle. Et il précise encore qu'il y a eu mutation, n'est-ce pas? C'est-à-dire que les propriétaires, une fois que le titre est sorti, après avoir vendu, on a procédé à une mutation. Ce qui voudrait dire que, techniquement, le président Onana a un titre foncier.
1: Oui.
2: Alors, comment se fait-il donc que les autres ont acquis le même terrain qui est déjà titré? Donc je me pose des questions, puisque je n'ai pas la liasse documentaire, c'est des, au regard de ce qu'il a dit, les éléments juridiques. Ce que j'ai dit, si j'avais tout ça, en analysant mieux, effectivement, on peut comprendre qu'il y a quelque chose qui ne va pas. Comment ils ont fait, que ce soit l'honorable Dato et autres, pour acquérir donc un espace qui est déjà titré? Vous voyez qu'il y a un sérieux problème. Et puis encore, on vous dit que des gens sont venus effectuer des travaux sur le site. Il a sommé, il y a eu interruption des travaux, mais comment est-ce que les engins de la communauté urbaine se sont retrouvés là-bas au point de procéder effectivement à la destruction? Ça, c'est encore un autre procès. C'est-à-dire qu'il y a au moins cinq problèmes juridiques que j'ai identifiés là-dedans. Il y a des problèmes qui ont même déjà une suite jurisprudentielle. C'est-à-dire que le cas où on a un titre foncier, mais qui est annulé, on demande quel est le sort effectivement des titres fonciers issus de ce titre foncier, mais la Cour suprême a répondu à cette question. Donc, c'est un sérieux problème. C'est un cas qu'il faudra gérer avec beaucoup de minutie. Et surtout, les problèmes juridiques doivent être éludés. Le président doit, comme il a commencé, là, garder la tête froide. Et je pense que, quelle que soit la personne qu'il a en face de lui, c'est vrai, de temps en temps, on dit souvent qu'on ne fait pas confiance à la justice, mais je pense savoir qu'avec cette liasse documentaire, il va aller au-delà, n'est-ce pas, de la pression politique, et savoir qu'il a des documents juridiques et faire confiance à la justice. Maintenant, s'il fait confiance à la justice, je crois que l'accompagnement qui est fait ici va permettre à ces derniers, effectivement, de ne pas noyer le problème, ne pas noyer le dossier. Et on va suivre. Il y a beaucoup de choses à dire sur cet aspect-là. C'est très sérieux. Il vous souvient qu'il y a quelques mois, sur ce plateau, nous avons dit que ce qui risque de poser problème au Cameroun, c'est la question de l'accès à la terre. Les questions foncières risquent d'être la goutte d'eau qui déborde le vase au Cameroun. Et il fallait revoir ces questions-là. Mais aujourd'hui, on continue à

0: quoi voir des autorités qui spolient. Je ne dis pas que c'est le cas de
1: Que c'est le
0: l'autre,
1: cas, oui. On
0: mais
1: n'affirme
0: on a
1: rien.
0: quand même, on n'affirme pas, mais
1: Oui.
0: nous avons vu dans plusieurs régions de notre pays des autorités qui utilisent effectivement leur statut et leur statut pour spolier effectivement les populations.
1: Oui.
0: Donc il faudrait qu'on fasse attention à cet aspect-là. Sinon, le Cameroun va s'embraser à cause de ces questions foncières. Il faut
1: D'accord.
0: normer cela. Nous attendons, nous appelons de nos voeux que finalement la réforme foncière tant attendue soit
1: Soit
0: implémentée.
1: implémenté. Simon Tonga est là ce dimanche. Simon Tonga est internationaliste également de temps à autre. Hein, il agit dans la société civile et dans les différentes de formations de part et d'autre, hein, des consultations. Bonjour Simon, merci pour la disponibilité ce dimanche.
2: Bonjour Bertrand, bonjour également à tous mes co-discutants de ce dimanche matin. Bonjour à tous les Camerounais. C'est toujours un plaisir d'être là, de venir échanger, de venir découvrir les pensées, de venir partager également nos points de vue sur la question, sur les questions à l'ordre du jour. Je suis particulièrement ravi des développements qui ont déjà été faits ici par les crèmes de l'intelligence que je rencontre tous les dimanches quand je peux. Et je crois que quand ils ont parlé vraiment, moi là, sur la question en fait qui a été évoquée, je me dis également que la justice peut se saisir de la question et va se saisir de la question. Donc, je préfère laisser ça aux experts de la question.
1: D'accord. D'accord, hein, les experts, en tout cas, on va suivre cette affaire de près, parce que Victor est une personnalité publique, autant que le président Datour. Frédéric Mbappé-Bois est là aussi, hein, un acteur de la formation professionnelle. Bonjour, bienvenue sur le plateau, Frédéric.
3: Bonjour Bertrand, bonjour aux copanélistes, bonjour surtout aux nombreux auditeurs de Royal FM et un bonjour particulier à tous les apprenants du centre de formation CEFRITEC.
1: Merci bien. Frédéric Mbappé-Bois, un mot sur cette situation. Le président Victor Onana qui dénonce une bousculade dans ses biens.
3: Les querelles foncières vont nous causer beaucoup d'ennuis. Je voudrais dire de ne pas s'étonner que quelqu'un qui détient un titre foncier se voit en train de bagarrer dans son propre domaine. Oui, vous avez vu tout un village détruit à Douala, Dikolo, il y a, je crois, environ 2 ou 3 ans.
1: Oui.
3: Tout un village détruit, aujourd'hui resté en ruine, qui n'a pas été reconstruit, les familles ont été chassées, c'est devenu progressivement une petite forêt au cœur de la ville. Et puis tout le monde marche et fait sa vie tranquillement. Ça montre la crise institutionnelle de façon globale que notre pays rencontre et l'urgence pour chacun, à partir de là où il est, d'agir pour que les tensions soient contenues. Des petits problèmes, parce que ce n'est pas grave, c'est entre deux autorités. Je crois que si c'était entre une autorité et une personne lambda, c'est clair que le loup aurait déjà dévoré l'agneau. C'est vous qui avez réveillé mon passé philosophique. Vous avez vu cela dans les fables de La Fontaine qui racontent comment les puissants mangent les faibles.
1: Oui.
3: Peut-être que les équipes de monsieur le président de l'Assemblée nationale ne savaient pas que cette barrière appartient à quelqu'un qui lui-même aussi a été un loup par le passé, même s'il est devenu un agneau aujourd'hui.
1: Oui, parce que quand
3: oui,
1: vous voyez
3: la
1: taille,
3: changer,
1: la
3: voilà.
1: taille des investissements du président Victor Onana, c'est un ancien suspendu.
3: Donc dans... Voilà.
4: N'occultez pas sa qualité de personnalité politique.
1: Oui, c'est une
3: bien
1: personnalité
3: sûr, c'est
1: politique
3: pourquoi je dis, c'est un
1: importante.
3: Ancien loup.
1: Oui.
3: Si, même s'il est devenu l'agneau aujourd'hui, au regard même du poids politique du SDF aujourd'hui, l'UPC qui est, je crois qu'avec l'honorable Mapou, l'UPC est presque fini. C'est resté dans les mémoires, des anciens nationalistes. Et donc, ça nous ramène toujours dans cette description de l'état primitif de guerre généralisée de tous contre tous, où ceux qui sont forts mangent facilement les faibles, et ceux qui sont forts se bagarrent férocement entre eux, et ça crée tout ce que nous déplorons dans notre société aujourd'hui, où tout va dans tous les sens. Les juristes ont donné leur point de vue. On ne peut pas évaluer le dossier dans le fond, parce que nous n'avons pas tous les
1: documents
3: devant nous.
1: Pas...
3: Toujours est-il que si M. le Président de l'Assemblée nationale estime que nous l'avons mangé dans toutes les sauces ici, la radio, je crois que la radio lui est ouverte,
1: oui,
3: pour qu'il prenne la parole aussi et qu'il nous dise que ce n'est pas lui qui a cassé la barrière, de l'ancien loup d'hier qui semble devenu un agneau aujourd'hui.
1: En tout cas, Président Victor nous écoute, il avisera lui qu'il devient un agneau aujourd'hui. Allez, Abakar Mefiré, sociologue. Et là aussi, bonjour Abakar.
5: Qu'il me soit permis, Bertrand, de vous prier de recevoir nos distinguées salutations, salutations fraternelles aux Codicitans que nous retrouvons avec beaucoup de plaisir sur votre plateau. Mm-hmm. Permettez-nous également de renouveler notre contrat d'amitié à l'ensemble des auditeurs, téléspectateurs de Royal FM, plus précisément ceux pour qui nous sommes là. Bien évidemment, bon. Il ne va pas empêcher et il ne peut pas comprendre pourquoi c'est construire toujours important.
4: Construire la cathédrale.
5: C'est même devenu une protection. Je me protège. Chez nous, c'est un credo de dire que si le Cameroun est cette cathédrale-là, nous allons la construire ensemble dans la pensée des différences. Je n'ai pas la même force, maître. Donc, je me protège. Parlant de ce premier déroulé, Bertrand, à la suite des autres, on peut même dire que, commençant par Maître Amé, que lui-même, les experts ont déjà tout dit. Oui. Les juristes étaient les mieux placés pour nous expliquer l'affaire. Mais à la suite de mon frère Mbappé, je voudrais dire au président Dato qu'il ne faudrait pas qu'il apporte sa caution à présenter le Cameroun comme, on disait, une sorte d'état de nature où les gros poissons doivent manger les petits. Non. Le Cameroun doit cesser d'être cette société où, comme disait encore Mbappé, tant que vous serez puissant ou misérable, les jugements des cours vous rendront blanc ou noir, parce que généralement, même tout est déjà fait. En l'état actuel, il a dit, le président Victor Onana n'était pas le passé, lui aussi, un grand. Mais aujourd'hui, si on est honnête, on sait que vraiment sur le terrain, Camerounais actuellement, il ne peut pas face au président Dato. Donc nous voulons rentrer dans la société pour dire au président Dato qu'en réalité, le simple fait que la barrière du président Onana a été attaquée montre déjà que d'un point de vue du droit, il y a un problème. Pourquoi
1: complètement
5: il fallait
1: rasé,
5: déjà
1: le
5: une
1: mur
5: barrière
1: arrière,
5: qui existait déjà,
1: le mur arrière,
5: quelles que soient les raisons,
1: rasé,
5: pourquoi la barrière a été touché.
1: Au point où même le puits du président Onana qui était loin de là.
5: Et voilà, effectivement.
1: A été endommagé.
5: Donc, si aujourd'hui le président Onana pose le problème, ça veut dire que, parce que de manière claire, nous l'avons suivi, il n'y a aucun acte juridique en l'état. D'après, quand même,
4: ce qu'il lui a
5: le compte rendu que nous avons suivi, qui nous permet donc de donner modestement notre point de vue. Et revenant également toujours au fait, vous savez, on l'a dit, c'est une question typiquement camerounaise. L'état d'esprit et même des mentalités. Par le passé, ce terrain avait une valeur de 3000 francs le mètre carré.
1: 1997.
5: Mais les gens estiment que c'est normal que 15 ans après, lorsque le même terrain est évalué peut-être à 30 000 francs le mètre carré, qu'on vous dise que de compléter l'argent ou alors vous
1: et
5: perdez.
1: Et justement, il dit que les enfants, les héritiers, lui disent qu'il doit compléter et 16
5: effectivement,
1: millions. Il faut qu'il donne 16
5: moi,
1: millions.
5: Moi, c'est la partie de l'affaire.
1: Pour qu'on arrête de l'embêter, il doit donner 16 millions.
5: L'affaire est déjà tranchée, Bertrand. Nous les suivons tous les jours.
4: C'est des prisonniers.
5: Ouais. Tous les jours, Bertrand. À l'époque, le terrain bien vendu, c'était 3 000. Comme aujourd'hui, au même endroit, c'est devenu 35 000. Les gens estiment qu'on les a trompés.
1: Oui.
5: 97 n'est pas 2026.
1: N'est pas 2026.
5: C'est la situation dans laquelle se trouve le président. On en a aujourd'hui.
1: Oui.
5: Les gens estiment qu'il y a eu tromperie. Simplement parce qu'en 97, le terrain coûtait par exemple 3 000 francs et qu'aujourd'hui, le président Dato peut venir donner 100 000 francs le mètre carré au même endroit. On dit donc au président, on en a que ou tu complètes l'argent ou alors tu perds la parcelle ou les parcelles. Dans tous les points de vue moral et social, c'est un problème. On ne peut pas cautionner ça. Parce que l'homme est un être d'abord bâti moralement.
1: Oui.
5: Tu as vendu.
1: Vendu, c'est vendu.
5: Effectivement. Et les réclamations ne peuvent donc se fonder sur rien d'un point de vue éthique. Nous préférons nous en tenir là, puisque vous-même, vous nous avez ici, vous avez fixé le cadre.
1: Oui.
5: Nous ne sommes pas, ce n'est pas le tribunal.
1: C'est pas le tribunal.
5: Mais au moins socialement, on peut se prononcer en disant à la suite de Maître Amé qui est au président Dato que vraiment, tu es au-dessus de ça.
1: Qui ne garde pas son nom.
5: Le simple fait que cette affaire sorte. Parce qu'on a dit, Socialement, il n'a pas de problème de terrain.
1: Oui.
5: Donc, le président Onana, qui est
1: un ancien fort,
5: un ancien, qui a donné aussi quelque chose au bâtissement de ce pays, il a besoin d'une quiétude.
1: Oui.
5: Il n'a pas besoin d'être existentiellement angoissé en l'état actuel. C'est quelqu'un qui est en train de on dit comment, la retraite, ce n'est pas une punition. Il se repose dans sa...
1: Dans son domaine, dans son château.
5: Dans son domaine. Vraiment, le président Datou n'a pas besoin d'aller perturber sa quiétude, parce qu'il n'est pas à ce niveau-là. Donc, comme tout le monde a dit, moi, je pense que le président n'a même pas besoin aujourd'hui des instances judiciaires. Il peut simplement, de manière familiale, discuter. Je suis sûr que le président Datou connaît bien le président Onana. Et que facilement, par tous les moyens, il peut... Mon frère, c'est comment? Parce que nous ne sommes même pas sûrs que le président Datou, lui, est au courant, justement, de la mentalité de cette famille. Parce que c'est eux le problème. Il n'y a pas de doute que... Parce que le terrain hier, c'était 3 000. Aujourd'hui, on peut l'estimer à 30 000. Que les gens estiment qu'ils ont été floués et qu'il faut...
6: Mais est-ce qu'on vend un terrain disponible?
5: Hein?
6: On vend un terrain disponible.
5: Non.
6: Alors, justement, c'est ce que je dis.
5: Voilà.
6: Il ne fait pas l'objet de spéculation. Il est indisponible, il est indisponible.
1: D'accord. Alors, le vieux blanc...
6: Il faut dire maintenant, on a que le plus ridicule dans l'affaire, c'est la suppression d'ouvrage. Toute suppression d'ouvrage est subordonnée à une ordonnance du juge.
4: Non, c'est il faut un acte.
6: Vous comprenez un peu? Même s'il a érigé un mur sur votre parcelle, peut-être à votre insu, lorsque vous vous rendez compte
4: c'est pas vous qui
6: et que la propriété vous est attribuée en prenant en compte le débordement qui a été fait, la suppression d'ouvrage, elle, à moins qu'elle soit mutuellement consentie, relève d'un acte du juge.
1: Voilà.
6: C'est une ordonnance du juge qui vous permettra de procéder à cette suppression d'ouvrage.
1: D'accord.
6: Mais comment vous faites pour venir éventrer la concession de quelqu'un?
1: Et là, il se pose un problème de sécurité parce que la facette arrière du domaine de Victor Onana est béante. Le mur a été complètement rasé,
5: même
1: mis au sol.
5: Humainement, c'était
1: donc
5: un problème.
1: Là,
6: et
1: tout
6: il faut
1: le monde
6: dire
1: peut,
6: que, sur ce point de vue,
1: c'est pas normal.
6: Bien que ne faisant pas le procès ici, ceux qui ont posé cet acte ont engagé leur responsabilité personnelle, civile personnelle. Vous comprenez un peu? Parce qu'on peut se cacher derrière un ordonnateur qui n'est même pas au courant de la situation sur le terrain.
5: Effectivement.
6: Et vous arrivez, vous vous comportez comme des goujats, avec des abus et l'estimable.
4: Il y a un truc qui ressort de ce compte-rendu. J'ai cru comprendre, sauf si j'ai mal compris, que ce sont les engins de la communauté urbaine.
1: Oui, c'est ce que le président Victor a dit.
4: Effectivement. Alors, les engins de la communauté urbaine étaient là pour mener des activités d'urbanisme.
1: Casser
4: ou bien c'est la culture. J'aimerais savoir aussi.
6: Était au service du président.
1: Au service du président de l'Assemblée nationale.
4: Voilà. On ne sait pas. C'est pour ça que
1: non, c'est ce que Victor a dit.
5: Parce que les engins de la communauté urbaine faisaient quoi là-bas?
4: Vous savez, ça veut dire qu'il a même encore un contentieux avec la communauté urbaine. Oui, c'est pas. Les engins de la communauté urbaine sont des engins qui sont usés dans un but de service public.
6: Le seul endroit où on loue les engins, c'est au Madjeni, au parc national de
4: Madjeni. Il y a un parc où on peut louer pour faire.
6: Un entrepreneur peut aller louer, peut contracter avec le Madjeni pour l'exécution des missions.
4: Exactement.
6: C'est les engins du Madjeni. Mais ceux de la communauté urbaine nécessitent l'autorisation du maire de la ville pour aller mener quel type d'opération et où.
1: Voilà.
6: Donc, s'il y a une maladresse, la communauté urbaine et ses principaux responsables doivent répondre.
4: Exactement.
1: D'accord. Le vieux blanc, Baptiste Guyaï, là, le vieux blanc, qui il refuse d'aller chez ses oncles maternels en France.
6: Il a loupé.
1: Et il y a une dame à l'ambassade qui bloque son argent là-bas. Baptiste Guyaï, en plus, il refuse d'aller à Bahamas prendre son trône. Tu veux donc quoi, finalement, le vieux blanc? Bonjour.
7: Bonjour. Bonjour aux copanélistes. Je veux seulement mes droits. C'est aussi simple que ça. Ça veut dire que dans ce pays, quand quelqu'un réclame ses droits, c'est comme s'il avait fait un crime. Non, je veux seulement mes droits. Donc ce que Madame Etteki fait au consulat de France, c'est un abus de pouvoir, mais qui a entraîné beaucoup de rebondissements, parce que ce droit a été exercé par un élu, c'est-à-dire un conseiller des Français de l'étranger, qui est un élu. Ça a été accordé par un conseil. Maintenant, dans l'exécution, la dame, madame Etteki, une fonctionnaire, je ne sais même pas si elle est déjà fonctionnaire, peut-être qu'elle est contractuelle, décide qu'elle ne donne pas. Elle dit bien, elle ne donne pas.
1: Et rien ne lui arrive.
7: Vous savez, vous ne lisez pas souvent les rapports de l'OCDE. La France, c'est le paradis des fonctionnaires. On ne peut rien leur faire. Ils ont des syndicats transversaux, latéraux, diagonaux, ainsi de suite. Et tout. Voilà pourquoi aujourd'hui, ils ont tous ces problèmes. Bon, la France, c'est le paradis des fonctionnaires. Donc, Mme Etteki a dit qu'elle ne donne pas. Bon, bien sûr, elle a entraîné le consul général de France, oui. Pas n'importe qui, consul général, puisque le consulat de maintenant sert toute la sous-région. Dans un mensonge, c'est-à-dire il a menti à un de ses administrés en disant qu'il ne pouvait rien faire alors que les fonds étaient déjà accordés. Vous voyez ? Donc, comme j'ai dit, les pays où les élus rebroussent le pas devant les fonctionnaires, c'est la Corée du Nord, l'Iran, peut-être même un peu la Russie, parce que la Russie, de temps en temps... Bon. Donc, la France, pays des droits de l'homme, se retrouve dans la violation de tous ses principes fondamentaux. Mais maintenant, quand on ressort les recherches qu'ils ont faites et les arrêtés, signés par le chef de l'État, le 22 décembre 2008, m'attribuant une prise en charge, un rappel de prise en charge, un poste d'administrateur, directeur général et tout le reste au sein d'une société économique mixte créée, se retrouve à l'ambassade, l'Agence française de développement. Grave. Et qu'ils y ont été introduits par le fameux cabinet Proactor. Proactor qui gère aujourd'hui la SND30. Ou qui, parce que là, ils ont disparu, là, maintenant, là, vous ne les entendez plus. Il a dit Babi Sakana et Okuda Banabe. Mais ils avaient été introduits par le feu Ndonga Célestin, directeur de EDC, qui avait été mis de côté par Laurent Esso, avant qu'on ne mette le frère Dundi à sa place. Parce que Ndonga Célestin était un politicien. C'était un politicien. Il vivait avec la petite fille du sultan.
1: D'accord.
7: Bon, donc, les décrets et les arrêtés se retrouvent à l'Agence française de développement qui a accordé un crédit de 300 milliards. Mais maintenant, les porteurs des décrets et des arrêtés, ce n'était pas à leur nom. Donc, on ne pouvait pas leur transférer l'argent. Ils ont amené un promoteur français de la banane qui venait avec le nom, la caution de la SNI, d'une avocate. Nous sommes dans le même... C'est le même truc.
1: D'accord.
7: Donc,
1: maintenant... Va vers la chute.
7: Voilà. Maintenant, l'ambassade de France se retrouve à avoir... L'AFD se retrouve avec la Société Générale à avoir accordé un crédit de 300 milliards. Et qu'est-ce qui fait le plus gros problème aujourd'hui? C'est que un ambassadeur de France, à l'apparence, M. Guilou, a remis un chèque de 300 milliards au président Son Excellence Paul Biya, Nomgui, filmé par Cameroun Tribune. Vous voyez un peu jusqu'où ça peut aller. Donc, le président Biya a gardé le chèque, il a lancé des enquêtes, et on a trouvé donc finalement, c'est l'une de ces enquêtes qui paraît-il a débouché sur l'affaire Martinez.
1: D'accord. Donc, vous avez espoir que ça va être payé comme le président à l'enveloppe.
7: À partir du moment où on a retrouvé la trace de comment le dossier s'est retrouvé pour que ce chèque soit effectif.
1: D'accord.
7: Maintenant, la balle, c'est une affaire de diplomatie. Donc, comme me disent les gens à l'ambassade, c'est devenu plus une affaire de diplomatie que de droit. Parce que en ce qui concerne les droits, mon protocole d'accord est inattaquable puisqu'il a été reconnu par le président Biya, qui a signé le 22 décembre 2008
1: très bien.
7: Des décrets et des arrêtés.
1: Très bien.
7: Faisant de moi un administrateur directeur général avec 33,33% des voix.
1: Merci.
7: Seulement, entre son secrétariat général et le Minepat,
1: l'affaire a disparu.
7: le dossier a disparu.
1: Il faut qu'on aille fouiller dans le fondi, hein. Peut-être qu'on peut retrouver ça là-bas.
7: Non, moi, je pense que
1: c'est pour te taquiner un peu. Hein,
7: oui, non, je comprends. C'est un peu comme l'affaire qu'on a évoqué, mon ami Onana.
1: D'accord.
7: Je ne voulais pas intervenir dessus parce que c'est mon ami d'enfance.
1: Oui.
7: Vous savez que son petit frère et moi, on était assez
1: le mathématicien.
7: Le mathématicien. Mm. Moi, c'était Yaoundé 2,
1: oui.
7: Pour dire à mon ami. Mm. Et eux, ils étaient en haut à Eligueva. Mm-hmm. Donc moi, je traversais. J'étais capable d'entrer à Messa, mm-hmm. dans le Mbokekoussou de Yaramba,
1: oui.
7: qu'on appelle le Mbokekoussou qui commence à Messa, mm-hmm. et aller sortir à Eligueva. Pas le quartier. Moi, je ne passais même pas par la route.
1: Par la route.
7: Donc, voilà. Et aujourd'hui, on voit que... bon.
1: Il est bousculé.
7: Non, disons que le président de l'Assemblée s'est rendu compte que maintenant il est lourd. Mm-hmm. Il va arracher. Disons les choses telles qu'elles sont. C'est la même chose que moi, on veut me faire.
1: Le hold-up.
7: Oui, le hold-up, mais le seul problème, c'est que le président Biya a attrapé le chèque et c'est devenu compliqué. Et les enquêtes qui ont débouché. Donc, on a même vu que la semaine passée, il y a eu rejet, renvoi de l'affaire Martinez parce que le commissaire Eco-Eco a dit qu'il avait déposé un dossier sur un coup d'État qui avait été déjoué. Mmh. Qu'il avait déjoué. C'est tout à fait normal. C'est parce que c'est sa femme, la colonelle Eco-Eco, qui a condamné sur mon dossier hein, un banquier véreux, je ne vais pas dire son nom pour que ça n'ait personne, un ensemble de personnes, parmi lesquelles beaucoup de ministres d'État.
1: Très bien.
7: Et
1: très bien.
7: On s'est vengé, on lui a dit, bon, comme toi tu veux maintenant trahir, comme c'est nous, si ce n'est que maintenant que toi tu viens donner, nous aussi on te met dedans.
1: Très bien.
7: Donc vous voyez très bien que...
1: Merci, hein, le vieux blanc, merci.
7: C'est ce qu'on appelle...
1: On va évoluer.
7: Voilà, hein. C'est ce qu'on peut dire. Le Cameroun, c'est le Cameroun.
1: On évolue, on prend cette respiration, on revient.

0: Voilà, retour sur le plateau hein, pour parler cette fois-ci de cette situation dans les réseaux sociaux avec certains Camerounais de la diaspora. Depuis l'annonce du décès de, du président du Conseil constitutionnel Clément Atangana, il y a une horde de gens qui ont décidé de se moquer, de tourner en dérision, de caricaturer, de juger l'homme. Hein. On a vu des sorties de Maître Ndoki et d'autres acteurs qui jugent le président Atangana. Il a détruit les vies des Camerounais en ne disant pas la vérité au Conseil constitutionnel. Alors, quelques-uns sont, d'entre eux avaient dit qu'il n'y avait pas de procès-verbaux. Maintenant, ils disent que Clément Atangana n'a pas dit la vérité. Bon, finalement, on ne sait plus trop. Alors, puisque nous parlons, tout est parti de la diaspora dans cette affaire. Mandengue Kim, comment vous vivez cette situation, cette scène-là qui amène des oppositions entre les Camerounais autour du cadavre de Clément Atangana?
1: Malheureusement, c'est la diaspora est mise en avant pour la simple raison que ils ont la capacité de s'exprimer là où le Camerounais local ne peut pas le faire par crainte de réprimande. Mmh. Donc, il ne faut pas penser que ça vienne forcément de la diaspora, parce que la diaspora, en fait, c'est vos familles, mmh. c'est vos frères, c'est vos sœurs, c'est vos enfants, mmh. et c'est vous qui leur racontez ce qui se passe ici et ce que vous vivez ici. Ils ne font que refléter ce qu'ils voient et ce que vous leur racontez. Mm. Mais vous ne pouvez pas le dire de façon libre. Mm. Donc, eux, là-bas, ils prennent la chose en main et ils la mettent sur la place publique. Personnellement, pour le président de, du Conseil constitutionnel, c'est un aîné, c'est un patriarche, c'est un ancien. J'ai légèrement tourné le dos aux religions abrahamiques et islamiques pour me tourner vers nos traditions. Et nos traditions exigent que nous respections les anciens et que nous respections le deuil et les personnes qui pleurent leur mort. Il est vrai que les Camerounais expriment un traumatisme, une frustration. Même ceux qui parlent comme ça, qui se pavanent sur les réseaux à dire des choses ignobles sur le président du Conseil constitutionnel, n'expriment que leur frustration. Même s'ils ne respectent pas le deuil, l'unanimité n'existe nulle part. Vous ne verrez pas tout le monde être d'accord de respecter le deuil de X ou Y.
0: Même dans nos villages.
1: Même dans nos villages, même Jésus ne fait pas l'unanimité. Donc, dans tous les cas, je pense que ces gens-là, on peut critiquer, mais on peut entendre le fait qu'ils aient envie de dire ce qu'ils reprochent au président du Conseil constitutionnel. Moi, je ne vais pas vous le cacher, hein, j'ai été très virulent dans les groupes politiques et cela m'a été reproché. Mais lorsque le président, le guide de mon propre parti, a donné une interview où il a juste dit que la terre de nos ancêtres le remercie pour le travail qu'il croit avoir fait pour le Cameroun, pour moi, ça résumait tout. Ça résumait absolument tout. En gros, puisque moi, je crois aux ancêtres, aux traditions, si il a bien travaillé, il sera très bien accueilli là-bas. Et s'il a mal travaillé, laissons ça à Dieu, aux ancêtres et à nos précédents de le juger. Nous, contentons-nous de lui dire RIP et bon vent.
0: D'accord. Simon Tonga, d'après Mandengue Kim, il faut avoir de la mesure, même si on ne peut pas empêcher des opinions, même dans les villages, quand il y a deuil, il y a toujours un ou deux qui protestent, qui remettent tout en question, qui estiment que l'autre ne mérite même pas qu'on l'enterre parce qu'il dérangeait beaucoup. Il y a toujours des choses comme cela. Mais Est-ce que ça ne déteint pas un peu sur l'image de notre pays?
2: Bon, je pense que la sagesse de, également qui est reprise ici, la sagesse du docteur Valère Bessala, mm-hmm. est véritablement expressive de ce qu'on devrait tenir publiquement comme, comme discours à l'égard des défunts. Mm-hmm. Mais tant que moi j'étais petit, quand quelqu'un décédait, on était vraiment choqués. Hein. Mm-hmm. La société était choquée. Je ne parle pas de quelqu'un de célèbre. Même quand on abattait un bandit, un criminel dans la rue, ça, ça provoquait de l'effroi. Mm. On ne tenait pas un discours aussi banal, banalisant, que ce que je lis, j'entends, j'écoute, par-ci, par-là. Les gouvernants sont les gouvernants. C'est le peuple qui choisit ses gouvernants, même de façon indirecte, même de façon inconsciente. Comme on le dit, tout peuple a le dirigeant qu'il mérite. Et je pense que ceux qui sont en train de partir, ils méritent quand même le respect en tant qu'être humain, en tant qu'acteur politique, ayant joué des partitions qui sont à parfaire, hein, qui auraient pu être à parfaire. Parce que dans tout ce que un être humain pose comme acte dans la société, il y a une part de bonté hein, dans cet acte-là. On ne prend pas tout et on balance dans la poubelle. Et je pense qu'il y a du respect à porter à ces mémoires. Ce que je constate, c'est que nous avons une vraie fracture mémorielle dans nos sociétés négro-africaines. Et ça pose un véritable problème. Vous savez, aujourd'hui, quand vous regardez la société française, il y a des gens qui méprisent fondamentalement De Gaulle, hein, le général De Gaulle. Oui. Mais vous n'allez pas le voir dans le récit public en France. Parce qu'il y a une partie de la France qui reconnaît plutôt que c'est le maréchal Pétain qui a été la véritable figure de proue de lutte française. Mais vous allez également vous rendre compte qu'à côté de cela, il y a des gens qui méprisent Pétain, mais qui ont un discours tout à fait modéré. En Allemagne, aujourd'hui, vous n'allez pas voir un Allemand se lever et dire que Hitler était un démon, était un Satan, pas du tout. Bien que le monde en ait véritablement élaboré un narratif qui est tout à fait sombre à l'endroit de ses dirigeants. Donc je crois également que nous, les Africains, nous avons, surtout les Camerounais ces derniers temps, nous avons l'obligation et l'urgence d'avoir un certain recul vis-à-vis des personnes qui nous ont tenu la main d'une manière ou d'une autre. Parce que le récit que nous construisons aujourd'hui est un récit qui va également nous construire demain. Oui. Parce que demain, d'une manière ou d'une autre, Abaka peut être nommé Premier ministre, Mesmer peut être nommé président du Conseil constitutionnel, ainsi de suite. Et voilà. Le camarade Mandin ici peut être nommé demain ministre de la Justice et garde des Sceaux, ainsi de suite.
0: Peut devenir maire de Yaoundé.
2: Tout le monde. De toutes les manières, c'est important aujourd'hui de montrer l'exemple avec le discours public. Pas le discours public que nous tenons à l'endroit. D'ailleurs, des générations qui sont en train de monter. Parce que ces générations ont également un regard sur nous. Et avec le jeu pervers, perfide des réseaux sociaux aujourd'hui, dans la communication et l'éducation de masse, c'est encore beaucoup plus impactant, ces discours pervers que nous tenons à l'endroit des grandes personnalités. Donc, on peut détester l'action publique d'un dirigeant, on peut même haïr l'action publique d'un dirigeant, mais quand celui-là est décédé, il vaut mieux se permettre
0: tout
2: de
0: s'arrête.
2: Construire. Il vaut mieux se donner comme mission de construire un narratif plutôt objectif et positif, qui donne un peu d'espoir que celui qui a assombri les cœurs.
0: D'accord. Alors, Frédéric Mbappé et Boham, est-ce que ceux qui prennent cette affaire au premier degré ne vont pas constituer aussi une armée de défense ou de protection de la mémoire du patriarche Clément Atahana, comme on peut voir ça là? Est-ce qu'il est important que les autorités interviennent pour essayer de calmer le jeu?
3: Bertrand, d'abord, mes condoléances à la famille de M. Atahana Clément, qui vient de mourir, parce que aujourd'hui, sa famille est en larmes. On les a vus à la télé, ils pleurent, parce que c'était un des leurs. Il a laissé des enfants qui continuent de voir leur père tué doublement, par des paroles dénigrantes, des paroles qui profanent sa mémoire. Et ces paroles expriment plusieurs niveaux de problèmes, de l'incivisme, de l'immoralité, d'une crise éducationnelle des personnes qui prennent ces paroles en public. On est des parents, en tout cas moi je le suis au moins doublement. Doublement parce que en tant que chef de centre de formation, j'encadre des centaines de jeunes chaque année. Je les appelle généralement dans les rassemblements mes enfants. À la maison aussi, je suis parent parce que j'ai mes propres enfants biologiques de la petite section à la maternelle jusqu'en deuxième année université, avec qui je tiens des discussions également sur des problèmes qui commencent soit sur les médias ou dans les réseaux sociaux parce que les enfants veulent connaître le point de vue de leurs parents. Nous sommes leurs repères. Comment donc des hommes et des femmes de notre âge peuvent se permettre de prendre la parole en public et profaner la mémoire des morts? Cela montre que ces personnes qui parlent, parlent sous le prisme de l'émotion, de la passion, et non sous le prisme de la raison. On ne peut pas construire un pays par les passions. On ne peut pas. Maintenant, est-ce que, pour la question que vous m'avez posée, est-ce que les autorités doivent intervenir? Pourquoi ils ne sont même pas encore passés à l'acte depuis? Pourquoi on ne veut pas sanctionner ces dérives comportementales sur les réseaux sociaux? On attend qu'on provoque un individu qui a encore le pouvoir et puis on parle le défendre. Comme Clément Attané est mort, donc il n'y a plus personne pour le défendre. Moi, je ne le défends pas, je ne suis pas du RDPC, je ne suis pas de son village, je ne connais même pas le nom de son village. Sur les raisons pour lesquelles les personnes sont, disons-le entre guillemets, fâchées de son passage à la tête du Conseil constitutionnel. Il prononçait les décisions.
4: Irrecevable.
3: C'est lui, il prononçait seulement les décisions. Est-ce que c'est lui qui les prenait seul? Le Conseil constitutionnel a combien de membres? Ces membres ne sortent pas de quelle région du Cameroun?
4: Disons-nous. Ils sont de toutes les régions.
3: Ce sont nos oncles, ce sont nos grands-pères. Beaucoup de gens qui parlent comme ça dans les réseaux sociaux-là, ce sont leurs, les ressortissants de leur village. Peut-être qu'il y en a même qui sortent de Souza chez nous, là-bas, je ne connais pas. Donc, soyons réservés. On l'appelait comment la Pierre Ronsard. Il nous enseigne que la parfaite raison fuit toute extrémité. Vu que l'on soit sage avec sobriété, on ne peut pas parler, on ne peut pas agresser un mort verbalement.
4: Qui n'a pas pu se défendre.
3: Il n'est plus là. C'est pas bien. Comment est-ce qu'on peut construire la République sans respecter les personnes qui incarnent ces institutions, même si ces institutions sont questionnables? Et oui, nous ne les méritons pas toutes, ces institutions, y compris les dirigeants, on ne les mérite pas tous, mais jugeons-les quand ils sont en vie pour qu'ils aient la possibilité de se défendre. Vous voyez un peu là?
4: Ou d'améliorer,
3: oui. Si Valéry Bessala, qui est encore jeune, devient président, nous tous, on a le temps de grandir et vieillir avec lui là pour lui poser des questions tout le temps. C'est d'ailleurs pourquoi j'avais soutenu Cabral Libé à une époque, parce que je savais qu'on va vieillir ensemble et il va nous rendre compte. Mais ceux qui sont là maintenant, là, leurs amis qui les ont accompagnés, beaucoup sont en train de mourir. Donc, ils n'ont même plus beaucoup de gens à rendre compte. Parce que là, nous là, ils ne peuvent pas nous rendre compte. Moi, quand j'étais à l'école primaire, j'ai chanté que nous bâtirons ce pays dans le camp de la paix parce que le camp de demain est à nous. J'ai grandi, j'ai même traversé mon demain. C'est toujours les mêmes qui étaient au pouvoir à l'époque, qui sont encore jusqu'à aujourd'hui, au point où je me demande quand est finalement mon demain. Vous ne voyez pas les grains de cheveux blancs sur moi là? Il y en a jusqu'à la barbe. Vous avez des cheveux blancs. Nous tous ici, on a marqué le pas pour dire qu'il est à nous le Cameroun de demain. C'était en 1992. Demain de 1992, c'est quand? Nous sommes 34 ans plus tard. C'est les mêmes qui sont là. Et donc nous, ce que nous devons faire pour ces vieillards qui sont là, c'est vrai, nous ne sommes pas toujours fiers de leur présence à la tête des institutions. Aujourd'hui, ce que nous devons faire, c'est de les accompagner sagement pour qu'ils quittent progressivement et dignement le pouvoir, afin que nous aussi, par remplacement générationnel, qu'on vienne montrer aux générations qui nous suivent ce que nous pouvons faire dans la suite de la construction du patrimoine de notre nation, pas en profanant la mémoire des gens qui incarnent les institutions. Parce que s'ils sont des loups aujourd'hui et nous les agneaux, nous serons les loups de demain. D'autres agneaux pourraient, du bas de leur position, nous juger autrement. Parce que en bas où nous sommes, nous ne connaissons pas toujours la réalité dans laquelle ceux qui sont au sommet de ces institutions travaillent et vivent. Donc, la mesure, voilà ce que je conseille. Maintenant, la sanction aussi. Si quelqu'un se comporte de façon délinquante dans l'espace public, il doit être sanctionné. Il ne faut pas seulement que lorsqu'on a provoqué quelqu'un qui est puissant, on le sanctionne.
5: même lorsqu'on a provoqué les morts, que ce soit la famille politique ou la famille biologique de ce mort, qu'ils apprennent aussi à exprimer la solidarité au leur, même lorsqu'ils ne sont plus en vie.
0: D'accord. Abakar Mefiré, vous êtes donc sociologue. Nous interrogeons, nous questionnons les comportements. Abakar, vous avez la parole pour faire le décryptage de ce comportement qui aujourd'hui cristallise les attentions au niveau des réseaux sociaux. Certains sont allés jusqu'à dire qu'ils vont bloquer, empêcher que le corps ne revienne au Cameroun parce qu'il doit payer de ses erreurs.
6: Bertrand, je ne veux pas dire que c'est un sujet qui plonge modestement le sociologue dans l'embarras, mais je voudrais être honnête en vous disant que nous sommes au cœur de la complexité du phénomène social et de l'analyse du phénomène social. Parce que Bertrand, la première des choses à dire à la suite de Mbappé, c'est de dire que dans la socioculture africaine, on dit, chez nous, le frère parlait justement de cette transition qu'il y a à faire entre les sociétés africaines qui sont des sociétés de spiritualité et puis les autres sociétés qui sont des sociétés de religiosité. Parce qu'on distingue la spiritualité
0: et la religion.
6: Voilà. Les religions importées sont un problème pour l'Afrique. Lorsque nous restons authentiquement africains, il faudrait d'abord dire et reconnaître qu'en Afrique, les morts ne sont pas morts. Nous croyons d'abord, nous, pour les autres, c'est un problème. Mais en Afrique, on croit aux morts. Et en Afrique, il faut être honnête, on distingue les types de morts. Dans beaucoup de cultures en Afrique, tout le monde n'est pas patriarche. On peut mourir à 225 années sonnées sans être un patriarche.
0: Il y a des critères.
6: Là, ça, effectivement, il y a des critères. Là, nous sommes dans la spiritualité africaine. Vous voyez là, mais la première des choses à dire, quand on est dans une société, c'est de reconnaître que la mémoire de ceux qui ont vécu des devanciers en Afrique doit être respectée. Généralement, pour certaines cultures, comme vous l'aviez dit, les morts, quand ils ne sont plus là pour se défendre, nous n'avons pas le droit de les juger. Nous n'avons même pas le pouvoir de les juger. Il y a un être suprême qui, lui, a ce pouvoir pour pouvoir justement permettre la théologie les juger. De ce point de vue, nous devons simplement respecter le fait qu'ils ne sont plus là pour se défendre et de pouvoir honorer. Dans d'autres religions et même spiritualités, on dit que quand quelqu'un est déjà mort, on doit reconnaître que nous sommes des êtres humains. Et en tant que des êtres humains, nous ne deviendrons jamais de Dieu parce que l'être humain, lui, il est imparfait. Donc, chez les musulmans, par exemple, on prie en demandant au Seigneur de pardonner tous ses péchés et de lui accorder son paradis suprême, quel que soit ce qu'il a fait. Mais nous devons reconnaître en même temps que dans certaines sociétés, il y a des choses qu'on ne pardonne pas. D'ailleurs, en Afrique, l'illusion du paradis n'existe pas. C'est ici sur terre qu'on paye.
0: On se gère ici.
6: Chez moi, Bertrand, quand vous aviez été un sorcier, quelqu'un qui faisait la mauvaise sorcellerie, vous n'allez pas partir de ce monde sans égrener le chapelet de vos
0: forfaits.
6: Tu vas citer, oh Bertrand, comme vous aviez vu là, sa femme n'a pas fait d'enfant, c'est moi qui ai... Tu vas le faire ici. Donc, de ce point, vous voyez pourquoi l'analyse du phénomène social devient complexe.
0: Complexe.
6: Dans beaucoup de sociétés, Bertrand, et les autres ont dit, quand vous lisez ce qui... Balandier présentait les sociétés africaines comme des sociétés hypocrites. Donc, si les sociétés elles-mêmes sont hypocrites, les êtres qui meublent cette société sont des
0: hypocrites. Encore plus.
6: C'est pourquoi en Afrique, quand je n'aime pas Bertrand, le jour que Bertrand va mourir, si on me demande de venir témoigner, je fais de Bertrand un ange. Alors que je ne porte pas Bertrand dans mon cœur. Bertrand, la semaine dernière, on s'est appelé, j'étais à un deuil à l'ouest.
0: Oui.
6: Je vous assure, un prêtre catholique a dit, alors que le mort était couché, qu'il est de ceux qui pensent que désormais, les morts eux-mêmes doivent d'abord se lever et frapper Bertrand s'il est en train de faire un témoignage. Si ce qu'il dit de sa bouche n'est pas ce qu'il a dans son cœur. C'est le prêtre qui parlait. Que quand on te donne la parole, tu dois être honnête, vertueux ou refuse de prendre la parole. Ne viens pas dire des faux témoignages. C'est ce que nous faisons en Afrique tout le temps. Et c'est ça qui fait de nos sociétés des sociétés hypocrites. Et l'hypocrisie compte parmi les péchés capitaux. Que ça soit dans les religions ou les spiritualités. En Afrique, d'ailleurs, ça ne pardonne pas. Chez moi, Bertrand, quand nous avons un problème dans la concession, tu dis que ce n'est pas moi l'héritier ou bien j'ai fait ceci. On te dit que allons au cimetière. Si tu es fort, descendons au cimetière. Là-bas, si tu dis un seul mot, on ne va pas dire que quand tu vas mourir, tu vas aller en enfer. Au cimetière, Bertrand, tu viens faire une parole qui n'est pas à ça. On te frappe là, Bertrand. Si c'est la paralysie, c'est sur place. Oui. Si c'est ta folie, tu la ramasses ça. Mm-hmm. On ne meurt pas en Afrique pour aller. L'illusion du paradis n'existe pas chez nous. Ça, c'est la spiritualité africaine. Mm-hmm. Vous voyez donc le fait d'avoir importé d'autres modèles socio-culturels de religiosité qui ne sont pas en adéquation avec nos normes socio-culturelles crée le problème que vous voyez là.
0: Désordre.
6: Donc, quand on veut être honnête dans l'analyse, on va voir que vous avez donc deux camps qui s'opposent. Certains qui sont influencés justement par les modèles importés qui estiment que ne touchons pas à la mémoire des morts, même s'ils étaient des démons, ne les jugeons pas. Mais d'autres qui disent que non, pour aider même le mort, disons que ce monsieur mangeait les gens. Il a mangé tel nombre de fœtus dans les ventres de tel nombre de femmes, que pour l'accompagner. Parce que dans, chez moi, Bertrand, si tu ne finis pas de dire tout ce, le mal que tu as fait, tu ne fermes même pas les yeux. Tu n'auras jamais la paix de l'âme. Mmh. Donc la ataraxie est une notion qui est d'abord consubstantielle à l'existence elle-même. Mmh. Si tu ne dis pas, tu vas souffrir. Il y a des gens qui font un mois, ils meurent deux jours, ils reviennent. En réalité, c'est de la souffrance. C'est de la souffrance. Donc, moi aussi, je ne voudrais pas, d'un point de vue éthique, mon frère Mbappé l'a dit, depuis un certain temps, nous faisons partie des citoyens qui pensent qu'il faut, on va dire comment, il faut durcir l'arsenal juridique pour ce qui est de l'utilisation des réseaux sociaux. Parce que nous sommes une société qui devient finalement une société de poubelle. La société est vraiment abîmée. Et dans la sociologie du quotidien, nous travaillons pour davantage abîmer notre société avec la complicité des gouvernants. Parce qu'on voit et on laisse faire les réseaux sociaux, comme quelqu'un avait dit. Finalement, c'est un espace des imbéciles. Bertrand, moi, je n'écris pas sur Facebook. Vous allez débattre avec qui? Vous allez échanger avec qui? Facebook, c'est que dès que je ne suis pas d'accord avec mon vrai ton gars, imbécile, pardonnez-moi. Les gens vont juste à dire le gros cul de ta mère, pardonnez-moi. On voudrait traduire la réalité. Il faut prendre le futur au sérieux. Ce qu'on trouve banal dans une société, c'est parfois ces banalités qui sont révélateurs de la vraie santé.
0: Et dès que tu te plains, on dit que il t'a seulement insulté. Non, ça fait quoi?
6: Effectivement.
0: Tu ne peux pas laisser. Tu peux pas laisser aussi, non?
6: Mais Bertrand, on dit que on peut tout vendre dans une société, mais il y a une chose, c'est la dignité, l'honneur. Ça n'a pas de prix. Donc ton gars ne va pas accepter que, au nom de, je ne sais pas moi, comme certains là, oh, il faut tolérer. Mais on vient là, on veut échanger comme des adultes. Vous commencez à vous attaquer à la vie privée, on insulte et on laisse prospérer. De ce point de vue, dans une société qui aspire à se développer, tout doit être régulé. D'accord. Et les réseaux sociaux, vraiment là-bas, c'est un espace où s'expriment des imbéciles, des êtres sans substance. Il faut vraiment durer le ton dans ce sens.
0: Docteur Mesmer Bobda, votre lecture de cette affaire.
7: Bien, alors, tout en étant d'accord avec les précédentes sorties, je dois rappeler aussi qu'au-delà du fait que les Camerounais sont acculturés et qu'ils sont victimes, effectivement, des cultures occidentales et autres, il y a aussi cette pauvreté qui a traversé le cap de la pauvreté matérielle pour rentrer dans la pauvreté psychologique, la pauvreté intellectuelle. Oui. Et c'est ce qui se manifeste effectivement. Et cette pauvreté intellectuelle a trouvé également des mécanismes, dont des échos. Il y a des outils qui sont utilisés effectivement pour promouvoir cette pauvreté. C'est ce que Hubert Bounoundiana disait, qu'au Cameroun, on a normalisé les cas et on a écarté la norme. Autrement dit, on est dans une société de contre-valeurs. Pendant que d'ailleurs, ce sont des valeurs qui sont promues, chez nous, ce sont les contre-valeurs qui sont mises en exergue. Et c'est tout à fait normal que les conséquences soient celles que nous voyons aujourd'hui. Je suis d'accord avec Abaka lorsqu'il dit que même les gouvernants ont à un moment donné participé à cela. Ben oui, on n'a que des contre-valeurs au quotidien. Et les enfants vivent ces contre-valeurs-là au quotidien. Hier, vous savez très bien que hier, lorsque nous allions à l'école primaire et autres, c'était des valeurs qui étaient mises en avant.
0: On avait
7: des modèles. N'est-ce pas? Aujourd'hui, je suis devenu enseignant d'université. C'est parce que j'avais des modèles. N'est-ce pas? J'ai dit, moi, je vais être comme ça. Aujourd'hui, les enfants ont quel modèle? Regardez les modèles que nos enfants ont.
0: Les influenceuses.
7: Ce sont des femmes, ce sont des influenceuses qui vendent ce que vous connaissez, ainsi de suite. Voilà donc les repères. Aujourd'hui, on est arrivé à banaliser effectivement la vie publique, à banaliser même les morts. Les gens jugent effectivement une personnalité comme celle-là sur la base d'un passage de moins de 5 ans dans une institution.
0: Voilà.
7: Mais en réalité, pour nous juristes, moi je suis en réalité spécialiste du contentieux administratif et environnemental. Mais aujourd'hui, est-ce qu'on peut parler du droit administratif au Cameroun sans évoquer que Clément Attana, qui pendant longtemps a assuré effectivement la présidence de la Chambre administrative au Cameroun. Vous voyez, autant de choses. Donc on limite effectivement cette personnalité à son passage au conseil. Alors qu'il s'agit d'un vieux magistrat qui a porté effectivement
0: son parcours
7: dans la structuration effectivement de la jurisprudence administrative au Cameroun et en Afrique en général. Donc on limite seulement ce passage pour dire que, oui, à un moment donné, les gens lassent effectivement de peut-être d'occuper des fonctions ou des postes politiques et autres, se sont jetés dans la gadoue et encouragés par cela, par la vision floue de l'avenir, je suis d'accord avec nous. Et puis les gens, c'est ça le problème. Et je suis d'accord que, avec tout cela, est-ce qu'on peut normer? Mais oui, Bertrand, une société, et toute société doit être normée.
0: Ouais.
7: Le problème chez nous, justement, c'est que à côté de ces contre-valeurs, on a des outils qui auraient pu effectivement contrer ces contre-valeurs qui ne sont pas mobilisés. Vous parliez par exemple des réseaux sociaux que moi j'appelle communément les réseaux sorciers. Même dans mes cours, je le dis toujours, ce sont des réseaux sorciers. Abaka n'est pas le seul à ne pas écrire sur Facebook et autres. Je vous assure, j'ai WhatsApp. Et si j'ai un compte WhatsApp, c'est pour des besoins professionnels. J'ai un compte WhatsApp, mail et autres, et link pour des besoins professionnels. Pour dire que les autres réseaux-là, je ne les ai pas. Parce que je ne sais pas avec qui je change là-bas. Les gens n'ont pas de maturité pour pouvoir échanger parce que quand vous posez, ils sont déjà, ils ont les nerfs à fleur de peau. Et au-delà de ce qu'ils ont les nerfs à fleur de peau, tellement ils sont pauvres matériellement, il a manqué quoi manger, il a une pauvreté intellectuelle.
0: Il n'a pas payé le loyer, les enfants sont dehors, ou l'école.
7: Il croit que tu es le responsable de ces problèmes. Alors, vous voyez, autant de choses, vous allez discuter avec qui? Donc, pour dire que. On a essayé, à travers effectivement quelques dispositifs législatifs au Cameroun, de normaliser l'utilisation d'Internet, les réseaux sociaux, autres. Le problème, justement, est, sauf qu'il n'y a pas de restriction. Le problème, justement, c'est que, comme je l'ai souvent dit, le problème au Cameroun n'est pas tant l'existence des normes que leur opérationnalité, leur implémentation. On a des dispositifs qui ne sont pas implémentés. Vous avez même parfois que ces derniers, ceux qui sont censés implémenter les textes, sont les premiers à les violer.
0: Tout à fait.
7: Je parle de la loi sur le commerce électronique, la loi sur la cybercriminalité, ainsi de suite. Ceux-là même qui doivent, en réalité, récriminer. Ils sont les premiers, effectivement, à violer ces textes-là. Et ça pose un problème. Est-ce qu'il suffit d'avoir des textes qui sont beaux, mais qu'on ne les implémente pas? C'est la question. Donc, moi, je dis qu'on aille au-delà, effectivement. Ailleurs, on me l'a pris le cas. Je parle quelqu'un a parlé de Corée tout à l'heure. Mais Bertrand, combien de réseaux sociaux sont ouverts en Corée?
0: Voilà.
7: Pourquoi pensons-nous qu'au Cameroun, on doit laisser tout ça ouvert dans une société où les mentalités sont prélogiques? On doit quand même limiter l'accès. Ça, c'est de l'anarchie. Il faut limiter l'accès à certains réseaux sociaux. Si nous voulons construire la société de demain, une société solide, on doit en réalité limiter l'accès à certains éléments pour promouvoir, je parle des valeurs, promouvoir effectivement les valeurs africaines. C'est pour ça que chaque fois, je vous dis, je suis un partisan de la tradicratie à venir. Parce que justement, au jour d'aujourd'hui, nous sommes en perte de repères. Et cela se traduit effectivement dans les comportements que vous observez là, le mort est sacré. Est-ce que vous savez qu'en droit camerounais, justement, il y a la protection du mort?
0: Voilà.
7: Vous avez des dispositions sur le code pénal et bien d'autres textes qui protègent effectivement le mort.
0: Voilà. Georges Ameke, votre lecture sur la situation, la danse macabre, enfin, pas les moqueries, la dérision autour du corps de Clément Attana.
6: Maintenant, je vais te surprendre. Moi, je suis un béni des dieux. Parce que dès que tu as lancé ce sujet, j'ai ouvert mon Facebook. Je viens d'y passer 30 minutes, je n'ai rien vu. Donc, Facebook me protège. Et me préserve de cette racaille-là qui inonde vos comptes. J'ai la chance que moi, depuis toujours, j'ai dénoncé ce genre de choses. Je ne les vois pas. Donc, je ne sais même pas qui fait ça. Quels sont ces idiots qui posent ce type d'actes? Donc, du coup, je ne serai pas écœuré comme vous, parce que moi, je ne les vois pas.
0: Moi, j'ai pas.
6: Je n'ai fait qu'ouvrir, là.
0: Par souci de recherche, comme je suis.
1: Parce que Facebook, c'est un algorithme, comme TikTok et autres. Si lui, il ne suit pas ces imbéciles, parce que moi, c'est comme ça que je les traite. Vous ne me verrez jamais dans les réseaux sociaux, en Europe, dans la diaspora. Vous savez, la diaspora est tellement riche et élargie. Pardon de te couper minutes. La diaspora est tellement riche et élargie. La clinique où je travaille, il y a 4 médecins camerounais. C'est des anesthésistes. Tous camerounais, hein. Vous ne les verrez jamais dans les réseaux sociaux. La diaspora est riche d'ingénieurs, de médecins, de cadres de sociétés, de patrons d'entreprise, de banquiers,
0: d'enseignants, tout
1: vous
0: ça.
1: Vous ne les verrez jamais dans les réseaux sociaux. Et le grand frère a raison de dire que lui, il ne les voit pas pour la simple et unique raison que...
0: Il ne les suit pas.
1: Vu qu'il ne les suit pas, l'algorithme ne lui proposera jamais ce type de contenu. C'est parce que nous autres, nous les suivons et nous intéressons à ce qu'ils peuvent dire de bien ou de mal, que l'algorithme n'arrête pas de nous en reproposer. Mais je vais finir là-dessus et te redonner la parole. Franchement, il y a des textes, il y a la loi. On peut identifier et sanctionner chacune de ces personnes. Ils ne sont pas cachés.
0: Tout à fait.
1: Ils ne sont pas cachés.
6: Un jour, tes confrères m'ont laminé parce que dans un média, j'ai demandé à tes confrères que ce n'est pas professionnel d'avoir pour source d'informations que vous offrez
0: les réseaux sociaux.
6: Aux nobles citoyens camerounais Facebook. Je vous assure, ce jour-là,
0: tu as raison. Tu as raison. Tu as raison. Tu as raison. Tu as raison d'ailleurs. Et moi, je suis allé dans ces comptes-là justement parce que j'en entendais parler. J'ai dit, bon, je vais un peu aller voir ce qui se passe là-bas.
7: Dans ton travail d'investigation.
0: Oui, dans mon travail d'investigation, je suis allé voir ce qui se passe et j'ai dit, franchement, pour tenir là, c'est compliqué. Il y a quelque chose qui se dit dans ces affaires-là. C'est terrible, Georges.
8: Oui, nous convenons donc que c'est certains parmi nous qui donnent du crédit à cette racaille-là, qui donnent un peu d'énergie à leurs actions. S'ils étaient royalement ignorés, on serait aujourd'hui en train de célébrer, faire une célébration de vie de celui qui est parti.
0: Oui. Voilà.
8: De c'est ce très haut commis de l'État. Nous serions là-bas, dans ce couloir-là, lui rendre hommage. Et dire à ceux qui semblent contester X ou Y, à la place de M. Clément Attanana,
0: qu'auriez-vous fait?
7: Auriez-vous mieux fait?
8: C'est ça la vraie question.
0: Oui.
8: Ils auraient fait mieux que lui. Ils auraient proposé quoi au Cameroun? Encore que ce n'est pas une institution unipersonnelle.
0: Oui.
8: Il est le président et il y a les membres. Et tout le monde voit comment ce conseil se déploie. Le membre à qui on confie le dossier, c'est lui qui rencontre devant l'opinion publique internationale, le rapporteur. Il rencontre de l'analyse qu'il a faite de la situation qui lui a été soumise. Et sous ses éclairages, le conseil prend généralement une position qui n'est pas forcément alignée à ce qu'il a dit.
7: S'il te plaît, Georges, et le texte est clair. Le conseil statue à la majorité des... Deux tiers. Voilà, effectivement, la voix du président est prépondérante. Jusqu'ici, personne ne sait si Clément Attanana était d'accord, mais il est la voix qui doit prononcer.
0: Qui doit prononcer.

0: ces individus qui nous perdent le temps. Or, la qualité des auditeurs que nous avons ici dans cette tranche d'antenne veulent les choses qui les amènent vers le haut.
1: Tout à fait.
0: Vers le haut. Tout, mais ça vous l'a dit. La carrière de M. Clément Attara, il est passé par les régions et autres, par les tribunaux, avant d'arriver à la Cour suprême et d'en confisquer par sa compétence
1: la chambre administrative.
0: Dont on sait que l'essentiel des arrêts rendus là-bas avait son estampille. Quel est le juriste, le spécialiste, on a le spécialiste de droit administratif, qui se prononce sur la place publique, qui a déjà contesté une décision rendue par Clément Attara sous le prisme du droit du contentieux administratif? Vous avez déjà entendu?
1: Pas du tout.
0: Ça n'existe pas. Le droit est dit. Chacun s'en tient au droit. Et il faut aussi noter que, même sur une question de droit, le juge ne statuera que sur la base des arguments que vous avez développés. Il ne fait pas le procès à votre place. Il ne vous prête pas les idées. Vous comprenez un peu?
2: Et il n'est pas non plus marabout pour savoir ce qui s'est passé là où vous étiez, là où vous avez eu votre problème, que vous venez partager avec lui.
0: C'est de ça qu'il est question. Il faut développer la culture des Camerounais. On pose une question à un juge. On soumet une requête. On a une prétention. On développe ses arguments. Et le juge répond. Tu aurais dû saisir en évoquant X, Y, Z.
1: Oui.
0: Mais tu n'as évoqué que X.
1: Ça veut dire que...
0: Il n'ira pas ultra petit.
1: Tout à fait.
0: Il va se limiter à la saisine qui lui a été faite et il va te répondre.
3: Et il est obligé d'utiliser recevable ou irrecevable.
0: Simplement.
3: Simplement. D'autre.
0: Lorsque...
1: Même celui qui le remplace utilisera recevable ou irrecevable. Bien sûr.
0: Encore que...
4: Même si on a
0: des gens sans qualité pensent pour se faire bonne publicité, pensent qu'ils peuvent aussi adresser des requêtes au Conseil constitutionnel. Le constitutionnel va recevoir votre requête et va se prononcer.
1: Tout à fait.
0: Et il y aura une jurisprudence où quelqu'un dira que j'avais saisi le Conseil constitutionnel. À quelle fin? À des fins de plaisanterie pour la plupart.
1: D'accord.
0: Vous comprenez un peu? À des fins de plaisanterie.
4: Les victimes même du concept d'irresponsabilité se sont-elles prononcées de cette façon?
1: Pas du tout.
4: Oui.
0: Parce que, Frédéric, tu voulais dire que...
1: Non,
0: d'accord.
1: Il faut qu'on sorte.
0: On a sorti de là, Bertrand.
2: Attention quand même à notre discours. Parce que tout Camerounais est égal en droit et en devoir. Donc tout Camerounais a qualité de saisir toute instance juridique et administrative au Cameroun.
1: Maintenant, il faut qu'il
2: quelqu'un aussi qui met seulement la photocopie de son acte de naissance comme constitution de dossier de candidature pour être président de la République. Il est camerounais.
4: Il
2: part au Conseil
1: constitutionnel.
2: Est-ce que ce n'est pas pour blaguer?
4: C'est la plaisanterie. Attention, le Conseil constitutionnel, il y a des autorités habilitées à saisir le Conseil constitutionnel.
1: C'est textuel.
4: Et dire que vous avez la qualité pour saisir le Conseil constitutionnel, c'est lorsque vous avez ce statut-là.
1: Voilà.
4: Chez nous, toute personne n'est pas.
2: Je suis entièrement d'accord avec vous. Mais je veux juste qu'on fasse attention au discours qui fait que on exclut une partie de la population parce qu'il n'aurait pas qualité.
1: Non, ce n'est pas l'exclusion. Il faut avoir qualité.
2: Justement.
1: Mais c'est la loi qui a dit qu'il faut avoir qualité.
2: Justement.
1: Voilà.
2: Tout Camerounais est égal en droit.
1: Nous sommes d'accord là-dessus.
0: Non, on ne peut pas être d'accord. Ça, c'est de la philosophie philosophienne.
3: On appelle ça la philosophie du droit.
0: Oui,
4: on ne peut pas être d'accord.
0: Vous comprenez un peu. Et pour rester en justice, toutes les juridictions, tout le monde va saisir toutes les juridictions.
1: Voilà.
0: Vous comprenez un peu. La justice constitutionnelle, il y a des gens qui doivent la saisir.
2: Bien sûr.
0: Pour mobiliser un droit, il faut avoir une qualité, Monsieur Mandel.
2: Oui.
0: On ne peut pas niveler le monde. Il est inivellable. Les différences existent.
1: Elles vont toujours exister.
0: On a tenté d'édulcorer ça. Dans la Déclaration universelle des droits de l'homme.
1: Oui.
0: C'est une fausseté. Même la Bible n'a jamais dit que les hommes se valent.
2: C'est clair.
0: Même aux côtés de Dieu, il y a les archanges et les anges. C'est pas la même. Tous n'ont pas le même droit à côté de Dieu. Devant l'autel de Dieu, ils n'ont pas le même droit. Depuis le ciel. Même quand on vient chez nous.
1: Même à la chefferie, il y a des
0: droits. On n'a pas les mêmes prérogatives que le président d'Atwo.
1: Tout à fait.
0: Vous comprenez un peu. Il y a. D'abord, c'est trivial. La qualité pour agir. L'intérêt pour agir. Tu n'as pas d'intérêt.
4: Non, ce sont les fondamentaux.
0: Tu ne peux pas. Comment tu vas pour me saisir alors que tu n'as aucun intérêt? Bon,
5: Voilà, vous avez
4: vu le chiffre des transactions au passage.
5: Excusez-moi, une seconde.
1: Dans un

0: dans un pays où tout va dans tous les sens. Vous avez vu comment un monsieur est parti réclamer ses impayés de salaire au Conseil constitutionnel, non? Parce que ça va finalement
1: dans tous les sens.
0: Ça va finalement dans tous les sens.
1: Il dit que bon, imaginez. Moi, je ne suis pas venu pour la présidence. Je suis venu parce que j'aime mon salaire.
0: Ça fait rire, non. Mais c'est une situation grave.
2: Non, Bessiping, son point, Bessiping a été astucieux.
1: La hanche ou la hanche.
2: Parce que le Conseil constitutionnel ne s'est jamais prononcé sur ce problème d'argent.
1: Oui.
2: Ce n'est pas de son ressort.
1: Non, non, non, oui. Non.
2: Mais la mauvaise publicité que sa situation a entraînée a obligé celui qui l'a mis dans cette situation d'agir.
1: Oui.
0: C'est vrai.
2: Vous comprenez un peu?
0: Ça veut dire qu'il est parti là où il doit se faire entendre. On ne l'a pas écouté.
2: Non.
0: S'il était beaucoup l'honorable Dapo qui allait bloquer son salaire.
2: Beaucoup ont dit des choses là-bas. Oui. Ils n'ont pas été entendus. Mm-hmm. Mais lui, tout le monde n'est pas chanceux.
1: Lui, parce que ça faisait le ministre de la fonction publique.
2: Le caractère risible de son attitude, sa personne même, ce qu'il véhiculait même, était tout à fait risible. Et tout le monde a compris que.
0: Il avait un problème ailleurs.
2: Son problème, le marqueur qui transparaissait dans sa façon de faire, tirait sa source d'eux. Est-ce que tous ces droits ont été réglés? La réponse est non.
1: On a réglé.
2: Pour dire qu'en réalité, ne faisons pas d'amalgame. Quand on vient ici, Monsieur Mandel, c'est pour essayer de faire le distinguo entre l'ivraie et le bon gré, pour permettre à nos auditeurs d'avoir une bien meilleure compréhension des situations qui s'imposent à nous.
3: De les édifier, oui.
2: C'est là qu'il est question. Ouais. Pour dire que il y a des saisines farfelues, mais pour des questions de vie et de respectabilité d'une institution, elle va se prononcer. Elle va vous répondre. Ne dit-on pas souvent que lorsqu'on vous saisit par écrit, la bienveillance, la décence voudrait que vous répondiez tout au moins. Quelle est la formule pour ceux qui sont dans l'administration publique? On apprécie votre demande, vos démarches, mais on vous dit, compte tenu des tensions de trésorerie, il m'est impossible d'accorder une suite favorable. C'est la fameuse phrase qu'on met. Pour vous refuser l'accompagnement ou la subvention.
1: D'accord.
2: Mais on vous dit tout ce qui. C'est beau, mais malheureusement. L'état de la trésorerie ne nous permet pas de faire X ou Y. Dès que tu reçois ça, tu lis, c'est la phrase à la conscience. Dès que tu l'as vu, tu dis que c'est plié. Pour dire, M. Bertrand, on a que ce qu'on doit faire, ce que moi je suggère, c'est qu'à l'avenir, quand on a une autorité, une personnalité, un parent de ce type qui est parti, faisons l'éloge de ce qu'il, c'est ce que Dieu lui a permis de faire de bien pour nous. Les quelques manquements, nul n'est parfait. Il aura ses manquements, on peut les relever. Mais de là, aller donner de l'emphase à quelques guignols de la toile, à quelques oisifs. Parce que tout ce qui a été dit ici a démontré que seuls les oisifs prennent du temps pour jouer avec le téléphone, pour poser des actes macabres avec le téléphone. Ceux qui sont occupés en Occident et partout n'ont pas ce temps. Quand il vient prendre son téléphone, c'est pour envoyer une information ou un message ou un document à quelqu'un. Il le referme rapidement. D'abord, encore que dans des institutions sérieuses, il y a un temps requis pour toucher un téléphone.
1: Effectivement.
2: Donc, chez nous ici, le laisser aller et l'oisiveté. Il faut dire que ça, c'est le contre-coup de l'immigration nocive. Vivement, créons les conditions pour que ceux qui sont partis, qui ne s'en sortent pas, reviennent au Cameroun.
1: Qu'ils
2: reviennent au Cameroun.
1: D'accord. Allez, on prend la revue de presse du dimanche.
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1: L'affaire de Jean-Jacques Foucault. Bonjour Jean-Jacques.
5: Bonjour Bertrand Wona, bonjour à vos invités ainsi qu'à vos inconditionnels auditeurs.
1: Allez, on parle donc en ouverture de la revue de presse de ce dimanche du niveau de pauvreté au Cameroun.
5: Le Cameroun s'enfonce, dit le journal La Nouvelle Expression, qui se réfère au dernier baromètre économique de la CEMAC publié par la Banque mondiale en août 2026. Plus de 8,4 millions de Camerounais vivent avec moins de 3 dollars par jour d'après le dit baromètre. Le journal Économie sur la compétitivité économique dit que le Gabon et la Guinée équatoriale surclassent le Cameroun. Un classement rendu public par ONU Commerce et Développement qui montre que notre pays peine à transformer ses ressources naturelles, pourtant abondantes. Cameroun Tribune signale en semaine que la corruption a fait perdre au Cameroun en 2025 6,2 milliards de francs CFA. Le chiffre en hausse de plus de 2 milliards de francs CFA traduit la nécessité de l'intensification du combat par la mobilisation de nouveaux outils de lutte contre le fléau. C'est ce qui ressort du rapport annuel de la Commission nationale anticorruption présenté à Yaoundé. La gestion des 100 premiers jours de la SOCADEL était évaluée à Douala. Le même journal dit que c'est encourageant. Les recettes de l'entreprise sont passées de 30 à 32 milliards de francs CFA. Par ailleurs, 45 053 normalisations de branchement basse tension ont été finalisées et 16 000 compteurs communicants livrés.
1: La suite de la revue de presse, c'est avec le recensement de la population qui fait encore parler dans la presse.
5: La Voix des Jeunes indique qu'ils sont plus de 14 500 recenseurs toujours impayés, et cela plus de 3 semaines après la clôture du dénombrement. Près de 7 000 plaintes restent en instance. Paul Biadois laissé titre Le Messager en semaine, pointant un doigt sur l'âge du chef de l'État et ses absences répétées au pays. 11 intellectuels issus des différents secteurs ont consigné dans le journal français Libération une tribune dans laquelle ils demandent solennellement aux autorités compétentes de faire constater la vacance du pouvoir dans le respect de la Constitution. Rentrée académique, la reprise effective des cours c'était le 5 octobre dernier dans les universités, dit le journal Action. Une reprise qui coïncide avec la finalisation du paiement de l'allocation spéciale du deuxième trimestre aux enseignants-chercheurs. Le quotidien Mutation s'est intéressé au concours Ville Propre. Le centre a célébré son champion. Porté par une marée humaine, le maire d'Ayos, Paul Biko, a présenté au gouverneur de la région du centre, Nasseri Paul Béa, son prix national assorti du chèque de 100 millions de francs CFA, remporté au la main lundi dernier à Maroua. Ayos est suivi par Moyou Moussala, puis Garoua.
1: On termine par d'autres actualités.
5: Résurgence de Boko Haram, c'est la remobilisation générale, dit Cameroun Tribune, face au retour des exactions du groupe terroriste dans la région de l'extrême nord. Et sous l'impulsion du chef de l'État, les forces de défense et de sécurité, les autorités administratives apportent des réponses proportionnelles à la menace qui vient une nouvelle fois de muter. Le journal Économie indique que la CDC peine à redécoller, jadis deuxième employeur du Cameroun après l'État. La Cameroun Development Corporation fait face, depuis la survenue de la crise sécuritaire dans les régions du nord-ouest et du sud-ouest, à de nombreuses difficultés qui l'empêchent de retrouver ses performances d'antan. Le cancer du sein a été aussi un sujet de premier plan en semaine, notamment dans le journal Info Plus Santé, qui rappelle en ce mois d'octobre rose qu'il y a des signes d'alerte et c'est évitable grâce à un dépistage précoce dans une formation hospitalière et par un personnel de santé qualifié. Et c'est avec cette information que nous mettons un point final à cet autre numéro de la revue de presse du dimanche.
1: À dimanche prochain, Jean-Jacques Foucault.
5: À dimanche prochain, Bertrand Wona, si le ciel le veut bien, assurément.

0: Allez, on va donc prendre le dernier virage hein, pour sortir donc de cette émission de regard sur l'actualité. Le vieux blanc, hein, très tout nutriant ce dimanche. Il est très en forme, très en forme. Il vient de prendre son café noir. Allez, la CONAC cette semaine a livré aussi hein, son rapport de l'année 2025 de l'état de la corruption au Cameroun. Ce qu'on retient de manière globale, c'est que on a encore beaucoup volé en 2025, 6,2 milliards au total, hein, partis en fumée, ou non pas en fumée, mais dans les poches des gens, 6,2 milliards. Hein, Dieudonné Massigam et ses équipes ont livré donc ces chiffres-là, et ils nous disent qu'en 2024, c'était 4 milliards. Donc, on est monté en grade dans le vol et le détournement autour de la corruption et tout ça, les bakchiches, les barbes mouillées et tout ça. Voilà. Entre-temps, beaucoup de projets sont en suspens qui attendent la troisième génération déjà. On ne sait pas jusqu'à quelle génération on va arriver. On n'a pas encore achevé. Donc, c'est une situation qui est préoccupante là. Alors, je commence par vous, Patrice Teguia, pour vos deux minutes de parole. C'est vrai que le rapport de la CONAC n'intéresse plus grand monde. Au début, c'est tout le gouvernement qui allait là-bas, au Hilton. On citait les noms des gens et beaucoup faisaient le dos rond et ça passait. Il n'y a que M. Ngavom qui n'avait pas compris qu'il fallait faire le dos rond. Il a organisé une grosse conférence de presse pour tancer la CONAC et justifier l'injustifiable. On l'a chassé de la mangeoire. Jusqu'aujourd'hui, il continue à espérer revenir. Alors, le vieux blanc, les chiffres de la CONAC, est-ce qu'on doit prêter une certaine importance à ça?
1: Non, c'est de la rigolade.
0: La rigolade.
1: 4 milliards qui arrivent à 6 milliards en termes de corruption dans ce pays, j'ai l'impression que...
0: C'est l'argent des beignets.
1: Le pasteur se moque un peu des gens. Massingham se moque un peu des gens.
0: Il se moque comment?
1: Oui, parce que moi, mon dossier est arrivé chez lui. Mm-hmm. Avant que... Le dossier, quand le président de la République m'accorde une prise...
0: Le dossier est arrivé, est-ce que la CONAC était déjà là?
1: Non, c'était avant. C'est-à-dire que c'était Jean Tessa. Mm-hmm. Mais sur la signature...
0: Paul Tessa,
1: oui. Voilà. Sur la signature du dossier qui est présenté à la CONAC, mm-hmm. à l'ancêtre de la CONAC, si on peut dire, ou à son père,
0: oui.
1: La signature qui est dessus, c'est Massingham. Mais le dossier a disparu. Mm-hmm. C'était la signature manuscrite du chef de l'État.
0: Donc, tu veux donc dire quoi? C'est pour dire
1: Mais
0: quoi?
1: C'est pour vous dire que on ne sait pas à quoi sert.
0: Tout le moment, la CONAC, les dossiers disparaissent?
1: C'est-à-dire qu'à partir du moment où le dossier vous est transmis par une autorité, oui. Secrétaire général adjoint de la présidence en charge de l'économie, concernant un dossier de la signature manuscrite du chef de l'État. S'il n'y a pas de suite, ok, ça veut donc tout simplement dire que c'est une affaire de réseau.
0: D'accord.
1: C'est-à-dire que les gens qui étaient impliqués par cette disparition, ok, étaient plus ou moins des copains de M. Massingham, parce qu'à l'époque, M. Tessa, qui était un ami personnel du chef de l'État, était malade.
0: Oui.
1: Hein? C'était ça.
0: D'ailleurs, décédé par la suite.
1: D'ailleurs. Mm. D'ailleurs, moi, je parle, il y a toujours des endroits où on peut trouver des preuves. Mm. Demandez à votre DG, grand recteur, si je ne lui ai pas fourni un document en lui soulignant une signature en disant que voici...
0: D'accord. Donc, il y a eu la corruption autour de cette affaire-là.
1: Massingham. Mm. Si la signature manuscrite du chef de l'État ne peut pas agiter la CONAC ou ceux qui sont en charge de la lutte.
0: Ce n'est pas le rapport qui viendra les agiter.
1: Ce n'est pas, leur rapport ne sera pas plus crédible que ce que la CONSUPE a fait.
0: D'accord.
1: En profitant de l'ambassadeur des États-Unis pour remettre au chef de l'État l'ensemble de ses rapports et comptes rendus qui ont été transmis à son secrétariat général.
0: Et jusqu'ici, rien n'a été fait.
1: Mais lui, ils ne sont jamais parvenus. Voilà pourquoi lui-même a dit dans un de ses discours, faux rapports, faux comptes rendus, faux projet.
0: Il a
1: alors
0: fait quoi? La question,
1: attendez.
0: La non, question qui est toujours posée. Non, tu ne vas pas répondre à ça. Il a fait donc quoi? Après avoir dit faux rapport. C'est la question que tous les Camerounais sont toujours posés. Pourquoi il n'a rien fait? Allez, Mandeng Bikim, les chiffres de la corruption ne font que grimper. Grimper. Et entre-temps, on n'arrive pas à résoudre les problèmes basiques des Camerounais. Le nombre de pauvres ne cesse de croître au Cameroun. Comment ça s'appelle encore? L'Institut national de la statistique, l'INS, a parlé il y a quelques mois de 15 millions de Camerounais qui vivent en deçà de la pauvreté. C'est-à-dire qu'ils ont dépassé la pauvreté. Ils sont en bas. C'est-à-dire que c'est quand même quelque chose qui est préoccupant.
2: Malheureusement, c'est le propre de notre pays. Je suis d'accord avec l'ancien, le vieux blanc, comme tu l'appelles.
0: Oui, c'est le vieux blanc, on l'appelle amicalement.
2: Ces chiffres sont, je trouve, minimisés.
0: Minimisés.
2: Minimalistes et simplifiés.
0: Donc c'est plus grave que ça.
2: À votre avis, quelle est la conséquence d'une déclaration de 27 kilos d'or alors qu'il y en a des milliers? C'est quoi, à votre avis? C'est de la corruption.
0: Oui, tout à fait.
2: C'est la corruption qui a fait que on ait la capacité de déclarer 27 kilos alors qu'il y en a 3000 qui sont sortis. Donc, comment tu vas me présenter un rapport qui me dit que la corruption cette année, c'est 6 milliards alors que, si, juste 6 milliards, alors qu'on a une perte d'or, conséquence de corruption, où on a perdu 3 000 milliards.
0: C'est
2: donc, pour moi, je t'ai pris juste un exemple.
0: Oui, oui.
2: Comme ça. Hein.
0: Oui, oui.
2: Prenons un autre exemple. Le stade Paul Biya. Mm-hmm. À ton avis, qu'est-ce qui fait que, aujourd'hui, ce stade ne soit pas terminé? N'est-ce pas la corruption?
0: Si.
2: N'est-ce pas le détournement de fonds qui est partagé entre les uns et les autres? C'est de la corruption. Donc, tu ne peux pas me parler de 6 milliards alors qu'on a de tels scandales comme les barrages qui ne sont jamais finis, les routes qui ne sont jamais construites, les hôpitaux qui ne sont pas construits. Même le président de notre conseil constitutionnel va mourir à Paris alors qu'on nous a dit qu'il y avait des hôpitaux
0: de
2: référence au Cameroun. Comment se fait-il qu'il n'y ait pas un seul hôpital au Cameroun capable de soigner nos dirigeants? Pourquoi ils vont toujours à Paris, en Suisse, en Angleterre? Tout ça, c'est la corruption. Je vais vous prendre maintenant un exemple terre à terre que nous vivons tous les jours. La corruption policière dans nos rues-là. Pourquoi un automobiliste peut circuler sans vignette, sans assurance, sans contrôle technique, sans permis même des fois? Comment il peut? Par la corruption de nos autorités policières.
0: Oui.
2: Est-ce que la CONAC a calculé cette partie-là? De quoi il me parle avec 4 milliards l'année dernière et 6 milliards cette année? Mais c'est ridicule qu'ils se taisent parce qu'ils sont irrecevables. Non, mais il faut dire les choses mais, comme elles sont. Je prends un...
3: Vous chutez cet exemple.
0: Oui.
2: Parce que je n'ai pas terminé cet exemple de la corruption policière. Je vous prends un exemple simple. Si le policier... Moi, je donne ce petit conseil. Je n'ai peut-être pas qualité. Mais je peux aussi donner mon humble avis parce que je suis adjudant chef sapeur-pompier.
0: Ah, d'accord.
2: Donc, je sais de quoi je parle quand même au niveau de la diaspora. Je sais quand même ce que je dis au niveau de l'impact que ça peut amener après lorsque... un automobiliste roule sans tous les
0: papiers
2: nécessaires et que 1000 francs ou 2000 suffisent à un policier pour le laisser passer. Je vous prends un exemple. Si le ministre de l'administration territoriale donnait ordre à ses éléments que tout automobiliste que vous attrapez sans ces papiers, on saisit tout de suite avec une amende de 25 000 francs CFA. Et que chaque automobiliste attrapé dans les 25 000, le policier a une prime de 5 000. Est-ce que cet automobiliste pourra encore corrompre ce policier
0: non.
2: avec 1 000 francs CFA ou 2 000 francs CFA?
0: Pas du tout.
2: Non. Même l'automobiliste va se dire, mais si on m'attrape trois fois, ça fait déjà 15 000. Parce qu'il faudra donner au policier au moins l'équivalent de la prime que lui, il va toucher
0: ouais.
2: lorsqu'il va envoyer ton dossier devant.
0: Ouais.
2: En fait, c'est de donner des raisons à nos forces de l'ordre
0: bien travailler.
2: De faire correctement leur travail
0: ouais.
2: sans céder à la corruption.
0: Merci, merci, Mandeng Bikim, hein, c'est une proposition. Alors, Simon Tonga, pour vos deux minutes de parole,
3: oui.
0: la CONAC, nous on pensait qu'ils ont frappé, mais avec les exemples de Mandeng Bikim là, c'est de la brosse à reluire.
3: En tout cas, je pense que ces exemples sont illustrés. Ils sont recevables. mais de toutes les manières, c'est pas tant les chiffres qui m'intéressent. C'est plutôt la démarche de la CONAC que je dois saluer. Parce que quand une institution publique démontre quand même qu'il y a eu une progression dans un fait qui est combattu, cela signifie quand même qu'on a, on est dans la logique du travail à faire. Ce n'est peut-être pas la CONAC qui a les coudées franches pour pouvoir tordre le cou à la corruption, mais la démonstration de l'aggravation du fait est déjà quelque chose qu'il faut reconnaître et qu'il faut saluer. C'est très, très intéressant. Je crois que si la CONAC avait été complice de la corruption, la CONAC tendrait plutôt à réduire les chiffres.
0: Les
3: vous
0: chiffres
3: voyez un
0: pour
3: peu.
0: Pour minimiser davantage.
3: Pour minimiser et démontrer de toutes ces manières que le travail qui est fait par la CONAC ouais. a des répercussions. Mais là, la CONAC démontre bien que le travail qui est fait sur dans le sens de la dénonciation de la corruption n'a pas d'impact véritable sur, sur ce fait dans la société camerounaise. Et, la question qui est importante ici à poser, peut-être c'est Abakar qui va y répondre parce que c'est un fait social, c'est qu'est-ce qui motive les gens à aggraver le fait de la corruption dans notre pays? C'est quoi? Est-ce que c'est l'effritement du pouvoir de répression? Est-ce que c'est l'absence des instances de répression? C'est autant de questions que nous pouvons nous poser. Quand vous regardez la puissance de la gouvernance chinoise, vous allez vous rendre compte que la puissance de la gouvernance chinoise repose essentiellement sur les organes de contrôle et de répression. La Chine en a tellement et ils sont autonomes. Ce qui fait qu'en Chine, si vous volez, on le saura. Si on sait que vous avez volé, vous serez tué. C'est une certitude. Vous serez tué. Vous savez qu'au Cameroun, la peine de mort existe. Hein?
0: Oui, elle existe toujours. Elle
3: la dernière fois que vous avez entendu qu'on a tué un condamné à mort, c'est où? C'est quand?
0: Ça remonte à Mathusalem. Hein?
3: Vous voyez en fait que le fait qu'on ne communique pas
0: oui.
3: sur les sanctions les plus graves dans notre pays est un élément motivateur. Si chaque vendredi, comme à l'époque là, chaque vendredi, on allait fusiller les gens ici, là, à la vallée de la mort. Je pense que les gens prendraient un peu de recul, hein?
0: Hein? Avant de tuer les femmes.
3: Non, mais vraiment, on prend les gens, on les met et on les tue.
0: Oui.
3: C'est vrai que c'est un discours qui peut choquer les mouvements des défenses de droits
0: de l'homme.
3: Mais pourquoi? Mais si nous voulons un pays équilibré, il faut punir avec la plus grande fermeté les gens qui trichent. C'est
0: d'accord.
3: très important. C'est comme ça qu'on équilibre les forces dans un pays.
0: D'accord.
3: Mais si, dans un pays, quelqu'un peut facilement prendre un milliard et que ça nous empêche de construire l'autoroute Douala-Yaoundé, un chantier qui fait déjà 17 ans aujourd'hui.
0: 17 ans.
3: Mais, vous voyez, aujourd'hui, quelqu'un vous prend un milliard comme si vous prenez 550 francs.
0: Très bien.
3: C'est un problème sérieux.
0: Frédéric Mbappé et moi. Votre
3: Donc, félicitations à la CONAC, en tout cas. Je tenais à féliciter la CONAC.
0: Très bien, Frédéric.
4: Qui est l'acteur de la corruption au Cameroun? L'élite.
0: Oui.
4: Ce n'est pas le voyou, ce n'est pas le jeune étudiant, ce n'est pas le désœuvré qui est l'acteur de la corruption. Donc, ça pose une question à mon niveau, à la suite des réflexions que mes précédents ont développées autour de la corruption, sur les mécanismes d'accès aux postes de responsabilité. Mais aussi, je crois que je n'ai pas besoin de réfléchir là-dessus, on observe une crise éducationnelle. Parce que l'éducation doit également nous inculquer des valeurs, parmi lesquelles l'intégrité, l'art d'agir bien, même lorsque personne ne nous voit. Alors, comment on accède dans les positions de pouvoir? Je crois que ces constructions des rationalités prédatrices autour de l'argent public doit être une compensation de comment est-ce qu'on a accédé aux postes de pouvoir. Est-ce que les postes sont marchandés? Est-ce qu'on achète ces fonctions puisqu'on veut à tout prix, me semble-t-il, compenser quelque chose? Une fois que vous avez accédé à une position de responsabilité,
0: on veut faire vite,
4: vous lancez la fête. La fête, même la fête partout. Je n'ai rien contre notre actuel président de l'Assemblée nationale, mais il fait les meetings tout le temps de remerciement.
0: Il y a la fête ce week-end.
4: Oui, voilà. Presque tout le temps. Je n'ai rien contre lui. Peut-être qu'il fête les anniversaires dans sa famille, mais depuis là, c'est trop médiatisé qu'il fête beaucoup. Mais il n'y a pas que lui. On nomme quelqu'un, même directeur adjoint. Parfois, même les députés suppléants qui ne vont jamais remplacer les titulaires, même seulement ils fêtent. Donc, comment on accède? Il faut voir et le profil technique des personnes qui incarnent les postes de responsabilité. Est-ce qu'ils ont la compétence technique qu'il faut pour gérer les responsabilités qui leur sont confiées? J'en doute. C'est la raison, une raison de plus, autant pour moi, d'interpeller ceux qui nomment. Que si ceux qui ont fait que le Cameroun soit champion du monde dans la corruption en 1998, en 1999, et que jusqu'à aujourd'hui, on n'a jamais dépassé 5 sur 20 sur le combat contre la corruption. Je crois que les enseignants sont autour là, ils savent que le Cameroun n'a jamais dépassé 5 sur 20. Imaginez-vous donc, qui gouverne, qui dirige ces institutions où on vole l'argent, qu'on les remplace et qu'on nous nomme nous aussi, parce que c'est nous qui allons répondre devant les générations futures. Ce n'est pas ceux qui sont en train
0: Parce qu'ils sont en train de partir.
4: Bien sûr. Parce que moi, je vais vivre encore 50, 60 ans. Et je vais répondre devant au moins 2 ou 3 générations encore. Oui, je réponds des choses que je n'ai pas faites. J'ai chanté en 1992 que le Cameroun de demain sera à nous. Nous sommes en 2026, 34 ans plus tard. Le demain là est passé derrière. Je suis déjà au surlendemain.
0: Nommé Mbappé, Frédéric Mbappé.
4: Qui ne peut pas être nommé ici?
0: Tout le monde, donnez la parole. Nommé Mbappé. Alors, Abakar, rapidement.
1: Oui, à la suite de l'argumentaire de poids développé par les autres, moi, je vais commencer ma dictée par le point final. Le point final, justement, c'est de dire que, en réalité, la véritable lutte contre la corruption au Cameroun n'a pas commencé du fait de la volonté politique. Il n'y a pas encore une réelle volonté politique au Cameroun.
0: D'aller en guerre contre la corruption.
1: Effectivement. C'est pour ça qu'elle n'a pas commencé. Donc, moi, de ce point de vue, je suis d'accord avec mon frère Tonga. Ce n'est pas la CONAC qui est le problème. On infantilise la CONAC comme toutes les autres institutions. La CONAC, en réalité, est ancestralisée dans son fonctionnement. Donc, ce n'est pas du fait de la CONAC, c'est du fait d'un modèle systémique bien conçu et dont on réunit tous les arguments pour le maintenir. Je ne veux pas dire comme le politologue qui parlait du gouvernement perpétuel, mais c'est la vraie réalité.
0: Qui ne reconnaît plus ça aujourd'hui.
1: Oui, en écoutant mon frère Tonga, on voit que les gens ont la volonté. Mais seule la volonté n'a jamais suffi. Bertrand, même dans notre modeste vie, je suis avec le docteur Bobda. J'ai la volonté aussi d'avoir une grosse voiture. Je voudrais avoir... Mais je n'en ai pas encore. J'ai la volonté, Bertrand. Mais ça ne suffit pas.
0: D'accord.
1: Bon, au moins ça, je voudrais prendre deux chiffres de la CONAC. La CONAC dit que le préjudice financier entre 2024 et 2025 a augmenté de 54,4%. Et que les dénonciations, par contre, ont reculé de 23,3%. C'est un problème. Si les gens ne dénoncent plus, qu'est-ce que ça veut dire en réalité? Que les gens se sont découragés parce qu'on dénonce, on ne voit rien, ça ne fait rien du tout. D'accord. Effectivement, de ce point de vue, on voit que la lutte contre la corruption n'est pas encore une réalité chez nous.
0: Très
1: bien. Il faut trouver les vrais instruments et les vraies armes.
5: Les gens ne dénoncent pas aussi parce que la corruption, il y a une corruption active et une corruption passive.
6: Et vous comprenez, dans la corruption active, la corruption passive, c'est-à-dire qu'il y en a qui sont eux-mêmes, les citoyens lambda, qui sont les acteurs de la corruption. Et justement, dans notre code pénal, on réprime à la fois la corruption active et la corruption passive, qu'il faut distinguer des détournements. Le détournement de fonds publics, c'est autre chose. Parce que, vous comprenez, dans la corruption, c'est le fait justement de solliciter des présents ou de l'argent pour faire ou ne pas faire ce que tu aurais dû faire ou ne pas faire. C'est ce qui est dans la corruption. Elle peut donc être active ou passive. On va constater donc qu'au-delà de cet aspect juridique, la corruption est un carburant pour le fonctionnement de ce régime. C'est un instrument politique. Donc, je suis d'accord avec vous. À la vérité, on n'a pas mis les garde-fous nécessaires pour que la corruption soit combattue au Cameroun. Parce que c'est un instrument qui est utilisé pour le régime en réalité. Il faut le dire de façon claire et précise. On utilise donc la corruption. Parce que vous avez vu tous les exemples qui ont été pris ici, là, permettent aux Camerounais de s'en sortir. Donc, la résilience dont vous parlez là, c'est la corruption qui permet effectivement à ces Camerounais-là d'être résilients. Et lorsque vous parlez de la CONAP, c'est une institution qui a été dépouillée de sa superbe. Malheureusement, la lutte contre la corruption au Cameroun fait face à une inflation institutionnelle qui ne dit pas son mot. Cette inflation institutionnelle ne sert à rien parce qu'on a multiplié des institutions de lutte, mais à contrario, la corruption n'a pas disparu. C'est un véritable serpent de mer dont on croit apercevoir la tête qui émerge la queue. L'instrument, l'outil qui aurait pu être utilisé par la CONAP pour lui permettre d'être beaucoup plus opérationnel, c'est la capacité de poursuite. On ne lui reconnaît pas cette capacité de poursuite. Elle fait des rapports qu'elle adresse au chef de l'État qui, lui, détient l'opportunité de poursuite. Mm-hmm. On a beau dire que tu as fait ceci, tant que le chef de l'État n'actionne pas ce levier-là, eh bien, la CONAP n'a pas les moyens nécessaires pour poursuivre dans cette lutte-là.
0: D'accord. La CONAP, comment sauver le Cameroun de la corruption?
7: Faut que ces grabataires qui ont eu pour seul mérite que de promouvoir, de propager la corruption, la transformer en modèle de vie, libère le plancher.
0: Ouais.
7: Tant qu'ils sont là, puisque c'est leur ingrédient majeur, on ne peut rien faire. On ne peut pas s'en sortir. Parce que, regardez comment fonctionne l'État. La corruption permanente. Ce que la Cour nous a pas dit, les 2 milliards là, qui en sont responsables?
1: Voilà.
7: Ils ont au moins identifié 2 milliards.
0: Bonne question.
7: Dans tout ce qui a été décrié là, dans tout ce que nous dénonçons tous les jours, ils disent que la nation a diminué, non?
0: Oui, oui.
7: Tous les jours, on dénonce dans la radio, non? Ce n'est pas des sources d'informations pour eux?
0: Bien sûr, ils sont les sources.
7: Les 2 milliards là, qui en sont les corrupteurs?
1: Voilà.
7: Ça veut dire qu'ils n'ont pas achevé leur mission.
0: Oui.
7: Ils ont les doigts courts. Ils ont même peur d'exercer leur magistère.
0: Oui, parce qu'ils disent même que dans leur rapport, ils disent qu'il y a certains ministères où on les chasse. Oui,
1: exactement.
7: Au-delà de les chasser, ils ont peur d'agir.
0: Oui.
7: Un fin limier va finir par passer par ici sans vous rendre compte qu'il venait récolter une ou deux informations. Ils veulent aller à mission officielle, qu'on les reçoive là-bas avec les cacahuètes et tout. Vous dites bienvenue, CONAC. C'est toi qu'on attend depuis. Non. La CONAC fait du sous-marinage.
0: Oui.
7: Fouille l'information. Et lorsqu'elle a eu, on confond le responsable.
0: Oui.
7: Pour dire, voici ce qu'on a pu investiguer. Dans votre institution. Qu'en dites-vous?
0: D'accord.
7: C'est l'absence de réponse qui qualifie ce qui a été fait de corruption.
0: Okay.
7: Et si l'administration a justifié ce qui vous a été dit de manière insidieuse, vous vous rendez compte qu'il n'y a pas corruption. Mais c'est le déficit et l'absence de réponse qui fait qu'on qualifie ça dans le bloc de corruption et autres. Pour dire que quelqu'un dit ici que tout le monde corrompt, non, tout le monde corrompt.
0: D'accord.
7: Vous avez, tout à l'heure, on va sortir, quand on va s'asseoir, vous allez voir des petits-enfants, ils ont moins de 10 ans, dans le plateau d'arachide sur la tête. Dès qu'il arrive, il ne te salue même pas, il enlève 3 grains, il pose devant toi, il enlève 3 grains, il te pose. Corruption morale. Donc, il a rien investi sur toi. Dès que tu goûtes ces deux gousses, il attend que tu passes la commande.
0: Ouais, sinon, ça devient la guerre.
7: Ils ont développé, ils ont à un niveau supérieur.
0: D'accord.
7: Tous sont des corrupteurs, même les épargnants de Mbappé. Si tu n'es pas vigilant, ils vont sortir là, tous diplômés.
0: D'accord, merci.
7: Mais tous n'ayant pas fait l'école.
0: Merci, allez. Hein. Merci, messieurs, d'être venus pousser la réflexion. C'est terminé pour ce dimanche. Salmon et Sana, la mise en onde, la réalisation et la police d'antenne. Caméra Vision, Alain Osé Kouekam, coordination éditoriale, la belle Bella, Samari, coordination centrale, Roger Kiyek, De Kiki, et supervision générale, le révérend pasteur Bissa et Emmanuel Noël, Bertrand Ona. J'ai conduit l'affaire jusqu'à son terme. La radio, c'est ici. Bonne écoute et bon dimanche.

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paraclet, le consolateur des saints. Nous tenons ensemble, exprimant le besoin corporatif de te voir à l'œuvre. Nous voulons vivre ce qui a été promis à nos pères, afin d'assouvir le besoin que la création exprime.

révélé par les fils au moyen de l'esprit. Il est temps que sa puissance s'attache à sa présence. Mette fin à la

Alors que la création attend avec un ardent désir la révélation des fils de Dieu. Seigneur, voici une vie disposée à recevoir l'onction nécessaire à la fonction, afin d'être ce chariot transporteur du feu de l'Évangile, de sorte à ce que Dieu soit manifesté en cette saison et que la gloire revienne à Jésus-Christ.

perd aujourd'hui plus qu'hier, le monde doit savoir que le Dieu de la Bible n'est pas resté dans la Bible, mais qu'il est bel et bien vivant jusqu'à nos jours. Cette prière est mienne, mais aussi celle de toute cette génération. Père, libère ton onction sur nos vies. Fais de nous des ambassades ambulantes du ciel sur la terre, au travers de cette puissance tangible mais invisible, agissant en nous et par nous qui sommes visibles, à destination des visibles.

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Oui, bonjour, bonjour, béni de l'Éternel. Nous sommes à l'émission La Lumière du Matin. Vous êtes sur les ondes de la Royal FM, la 88.4, votre émission phare, La Lumière du Matin, de lundi à vendredi, de 5h à 5h55. Pour ceux qui sont des anciens, et à l'écoute de cette émission. Alors, si quelqu'un est encore nouveau pour sa première fois, je le sais bien, par la grâce du Seigneur, vous multipliez de jour en jour, parce que le ciel est important. La gloire du Seigneur Dieu Tout-Puissant est très importante pour nous, afin que nous soyons des hommes et des femmes à l'image et à la ressemblance de Dieu, ce que l'homme a perdu. Alors, vous êtes la bienvenue à l'écoute de l'émission La Lumière du Matin. Et encore cette semaine qui est en train de commencer, nous ne pouvons que nous avancer devant le Seigneur, devant le Dieu Tout-Puissant, parce qu'il nous aime, il nous aime tellement. Il nous aime tellement. Alors, nous pouvons, l'homme peut se détourner de Dieu, mais Dieu reste toujours à l'attente en disant s'il peut revenir. L'homme peut commettre des erreurs et des erreurs. Et Dieu toujours, il est patient. Il est patient, comme il le dit. Il est patient parce qu'il ne veut pas, il ne veut pas voir quelqu'un de nous périr. Mais celui qui décide de périr, c'est dans sa propre volonté. Ce n'est pas la volonté de Dieu. La volonté de Dieu, c'est de nous voir tous être sauvés. Car il n'a pas créé l'homme pour le perdre. Il a créé l'homme pour l'avoir avec lui. Alors, vous êtes les bien-aimés dans la grâce du Seigneur que le Seigneur Jésus-Christ nous a accordé afin que nous devenions des enfants de Dieu. Et pour ceux qui sont encore dehors, ceux qui sont encore à la porte, ceux même qui ne le connaissaient pas, alors ce matin, c'est l'appel qui vous est lancé. Comme je vous ai dit bonjour, je dirais également bonjour et à l'émission Le Chemin de la Liberté qui nous a précédés de samedi à dimanche par le pasteur Missan Richard, l'évangéliste Nyamarus, et cette émission sous le contrôle du berger de cette maison, le pasteur Manuel Noël Bissaï. Et également, bonjour à tous les autres serviteurs de Dieu qui passent sur cette chaîne, sans oublier le pasteur David Nyambal. Je suis heureux, davantage joyeux, comme tous les autres matins, joyeux de ne pas être seul. Quand quelqu'un est seul, le combat devient encore plus difficile. Mais quand il n'est pas seul, il est encore davantage plus joyeux. Nous voyons dans la parole, Dieu aime que nous soyons tous toujours ensemble et pour le service qu'il nous donne. Et c'est d'ailleurs par là que je m'en vais passer également la parole à l'homme de Dieu, le pasteur.

0: ceux qui travaillent sans relâche pour davantage gagner des âmes et remplir le ciel. Bonjour également à tous les auditeurs qui se privent de leur sommeil, parce que nous savons comment le sommeil parfois de 5 heures est souvent très doux et très profond, mais qui se sont privés, qui se privent de ce sommeil pour écouter. Qu'ils sachent que quand cette émission va passer et finir, ils ne seront pas comme au début avant de suivre cette émission, qui a toujours une très belle récompense. Il y a toujours un plus quand on écoute la parole de Dieu. Si on écoute la parole de Dieu, c'est qu'on a faim. Et quand on finit d'écouter la parole de Dieu, on se retrouve rassasié. Quand on a soif, on trouve que sa soif a été étanchée en écoutant la parole de Dieu. Bonjour à tous, bonjour à la famille céleste, bonjour à toute la famille de Royal FM, aux responsables, à toute la maison, bonjour aux techniciens, bonjour à tous ceux qui croient que c'est Dieu qui donne la vie et que sans lui, nous ne pouvons rien faire qui dure dans le temps. Bonjour à tous.
1: Gloire à Dieu. Homme de Dieu, Jésus commençait par la prière et finissait par la prière. La parole est à vous.
0: Éternel Dieu, créateur du ciel et de la terre, nous te bénissons et nous te rendons encore grâce pour ce jour. Merci Seigneur pour tes bienfaits. Merci pour tout ce que tu as fait, ô Éternel Dieu Tout-Puissant, dans la vie de tes serviteurs, de tes enfants pendant ce week-end. Hier dimanche, c'était le culte un peu de partout dans les assemblées. Nous savons que ta main puissante a continué à faire ce qu'il fait d'habitude. Seigneur, nous prions, nous te recommandons cette émission. Nous prions au Seigneur que tu sois au début et à la fin de cette émission. Que tu disposes les cœurs, les oreilles qui vont écouter cette émission ce matin. Que leur cœur également puisse recevoir, ô Éternel Dieu Tout-Puissant, le message que tu as pour chacun ce matin. Et que chacun puisse trouver son compte. Seigneur, dirige-nous, conduis cette émission du début jusqu'à la fin. Et que ton nom soit glorifié. Béni sois-tu, ô Éternel Dieu Tout-Puissant, au nom de Jésus-Christ. Amen.
1: Amen.

Oui, déjà merci pour la technique, merci ô Dieu Tout-Puissant pour ton serviteur qui nous a plongé et encore une fois de plus dans ta présence afin que tout ce soit inondé non seulement de la parole mais de la puissance qui vient du ciel, du Très-Haut. Nous disons merci à toi Seigneur parce que c'est toi qui le fais. Dans le vouloir et le faire, c'est toi. Nos forces ne sont rien, mais c'est toi qui nous donnes la force. Comme tu viens de donner à ton serviteur, Père, de nous conduire dans la prière de ce moment, nous te disons merci. Merci également à la technique que le roi Salomon est là, à l'écoute éditoriale et belle Bella Samari, et le directeur de la Royal Femme, Roger Kiedekiki, qui est le superviseur général, l'homme de Dieu, le pasteur Emmanuel Noël Bissaï. Oui, homme de Dieu, nous sommes toujours dans ce thème qui est vraiment alléchant. Et ce thème qui amène ceux qui veulent, qui cherchent Dieu, ou du moins qu'ils ont compris que Jésus est Seigneur et Sauveur. Et par lui, nous entrons dans la présence du Père. C'est par Jésus-Christ qu'on devient enfant de Dieu. Parce qu'on est créature de Dieu. Et par lui, on devient enfant de Dieu. Et quand on l'est déjà, ça ne doit pas être seulement de bouche, ça ne doit pas être seulement de sensation, mais ça doit être vu au-dessus, ça doit être vu dans le monde et dans notre quotidien. Ça devient maintenant pour nous une vie. Et pour que cette vie soit, il faut connaître quels sont les principes, car le Saint-Esprit de Dieu nous donne la capacité d'arriver. Un jour, les disciples ont dit à Jésus, si c'est ainsi, quand Jésus disait, celui qui

0: Garde, une femme avec les yeux adultères a déjà commis l'adultère. Ils ont demandé à Jésus si c'est comme ça là. Qui doit alors entrer au ciel? Jésus a dit, aux hommes cela est impossible, mais au Père, avec le Père c'est possible. Eux, ils disaient, avaient raison parce que quoi? Ils n'étaient pas encore, le Saint-Esprit de Dieu n'était pas déjà en puissance avec eux. Et quand, lors du baptême, quand ils ont reçu chacun le Saint-Esprit de Dieu survenant sur eux, ils ont compris que c'était possible parce que le Saint-Esprit vient leur donner la capacité de respecter leur clause d'alliance. Parce que le sang de Jésus qui a été versé, le Père nous a donné ce sang afin que par ce sang, nous soyons en alliance avec lui. La volonté du Père. Jésus a vécu sur la terre et c'est pourquoi le christianisme, c'est une vie, ce n'est pas un dogme. Parce que quoi? Jésus nous a montré l'exemple de cette vie afin que nous aussi, nous marchions selon les pas de notre Seigneur Jésus-Christ. Ce n'est pas une imagination, mais c'est une démonstration de ce que Jésus nous a montré. Et nous allons marcher ainsi. Alors maintenant, il arrive que beaucoup d'enfants de Dieu, ils sont enfants de Dieu nés de nouveau, mais ils se permettent encore à jouer, à blaguer, comme nous on a vu dans le thème le péché. Même si tu es enfant de Dieu et tu te retrouves dans cette chose-là, alors tu vas recevoir les conséquences de ça. Et nous sommes en train de voir que le fait d'aller là-bas et de revenir, ça veut dire que tu es en train de briser, tu es en train de faire quoi? De faire obstacle aux clauses de ton alliance. Et celui qui fait obstacle aux clauses de son alliance reçoit, il reçoit quoi? La punition de cela. C'est pourquoi un enfant de Dieu ne doit pas rester impuni quand il est aussi dans le péché. Nous, on a vu la vie de David. Dieu a dit, voilà les conséquences de voilà ce qui va t'arriver. Certes, je t'ai pardonné, mais voilà les conséquences. Mais une différence, c'est que celui qui n'est pas dans le Seigneur, alors, ce qu'il va subir, c'est la mort. Ce qu'il attend, c'est la mort. Mais Dieu fait comment? Il pardonne à ses enfants, afin que, parce qu'ils tombent. Quand ils sont tombés, celui qui est tombé se relève. Maintenant, l'alliance, avantage et inconvénient, ça vient nous montrer la quintessence, l'importance, les profondeurs. Et nous verrons que dans les avantages, avec Dieu, on n'est que dans les avantages. On n'est que dans les avantages. Les avantages sont nombreux quand on a alliance avec Dieu. Maintenant, l'inconvénient arrive quand on commence à graner avec l'autre qui est de l'autre côté. Je l'appelle l'autre. C'est un étranger, un intrus. Satan, c'est un intrus, c'est un étranger. Les dangers arrivent. On commence à faire notre alliance commence à avoir des problèmes. Nous commençons à subir quand on entre maintenant dans le plan de l'autre. Et on a vu la semaine passée, ce peuple qui est venu faire alliance avec Josué. Mais pendant le temps de Josué, il n'y a eu aucun problème. Mais quand Josué n'était plus, et qui est venu est une autre personne qui finalement était un homme qui n'était pas humble avec Dieu, un homme qui était comme le genre que nous appelons les faux chrétiens, le genre que nous appelons les intrus dans la maison. Alors, cet homme a poussé au point maintenant là de créer problème, d'enfreindre aux lois, au règlement de l'alliance. Et le peuple de Dieu a commencé à subir. Il a commencé à subir. Il a commencé à subir la famine. Jusqu'à ce que David, Dieu a révélé ça à David. Alors David est allé auprès de Dieu. Il a révélé et il est allé vers ce peuple. Les Gabaoniens, il a dit, qu'est-ce que je dois faire? Ils ont dit, nous on n'a pas besoin d'argent. Alors il nous a manqué le temps pour lire un peu tout ça. Nous on n'a pas besoin d'argent. Il dit, alors qu'est-ce que vous voulez? Ils ont dit, tout ce que nous voulons, c'est que les enfants de Saül, Donnez-nous tout le reste de la progéniture de Saül et nous allons aussi les égorger comme il a utilisé ces hommes pour nous faire les mêmes problèmes. Et quand ils l'ont fait, la famine a cessé. Et à partir du moment où tu as alliance avec quelqu'un, celui-là qui est plus fort que toi, c'est toi qui vas vers lui pour faire alliance. Quand tu es allé vers lui pour faire alliance, il te protège. Alors, si nous partons un peu toujours dans ce même livre, on ne doit pas lire aujourd'hui dans Josué 10, le verset 6. Quand le peuple gabaonien était attaqué, ils ne se sont pas levés. Il y a les pays voisins qui ont dit, pourquoi ce peuple si vaillant est allé faire alliance avec les Israélites? Et pourtant, on pouvait s'unir pour combattre les Israélites. Alors, nous allons marcher contre eux. Ils se sont regroupés au nombre de 3 pays pour attaquer les Gabaoniens. Alors, les Gabaoniens sont allés appeler Josué pour dire à Josué, nous sommes attaqués. Et Josué est venu combattre devant eux. Et le combat a été gagné. Donc, nous voulons voir par là quelle est l'importance de l'alliance que nous signons avec Dieu. Car avec lui, il nous protège. La parole dit, il combat au-devant de nous. Nous ne combattons pas pour la victoire, nous combattons dans la victoire. Parce que celui avec qui on a alliance, c'est lui qui combat devant nous. Alors, homme de Dieu, avant d'entrer dans un autre texte qui peut nous conduire ce matin. Parce que ce matin, je voudrais également toucher certains points de l'alliance. On a vu avec Josué et les Gabaoniens, là, il y a eu, l'alliance était verbale. Parce que après ça, nous allons maintenant là voir le premier homme. Comment Dieu a fait alliance avec eux et la chute. Est-ce que la chute était, c'est Dieu qui a causé la chute? Pour comprendre que Dieu n'est pas celui-là qui va faire l'erreur par rapport à l'alliance, mais c'est nous, les humains, qui avons tendance de commettre des erreurs. Alors, homme de Dieu, une parole à ce peuple concernant un peu ce thème, afin que nous entrions un peu dans un message qui va nous conduire également ce matin.
1: Gloire à Dieu. Quand nous parlons de l'alliance, c'est quelque chose de très profond. Parce que ce n'est pas l'alliance que l'homme a été déchu. En écoutant ce que Satan a parlé, parce que c'est ça qui a amené l'homme à se lier avec le péché. Et c'est ce péché qui a fait que l'homme soit dégradé et perde sa grande place qu'il avait. Parce que l'homme, auprès de Dieu, était plus puissant. C'est-à-dire que de toute la création, l'homme était, après Dieu, c'était l'homme. En termes même de puissance.
0: Oui.
1: Même Satan n'avait pas le niveau, n'atteignait même pas l'homme à la cheville. Comme aujourd'hui, les plus petits démons peuvent détruire tout un village ou bien toute une population de centaines de mille. Un homme était plus puissant que Satan. Mais c'est le péché qui est venu nous défaire et nous rabaisser. Et c'est l'alliance avec le péché qui nous a ramenés à ça.
0: Ouais.
1: Et nous, comme tu parlais tout à l'heure des faux serviteurs de Dieu, des gens qui se... Bon, on peut dire des serviteurs de Dieu, mais de petits dieux.
0: Des petits
1: dieux. Qui sont des démons.
0: Ouais.
1: Parce que d'autres servent le Dieu agent, d'autres servent le Dieu
0: Prospérité.
1: De la prospérité. Qui est le matériel. Maman. Oui.
0: Maman.
1: D'autres servent le Dieu matériel, d'autres servent le Dieu du sexe, d'autres servent...
0: Voilà.
1: Chacun a son petit dieu. C'est eux qu'on dit que c'est des serviteurs. Ils prétendent être des serviteurs du grand Dieu, mais c'est des serviteurs des petits dieux qui sont des démons. Et la Bible nous dit que nous les reconnaîtrons à leurs fruits. Dans Matthieu 7, verset 16, il dit que vous les reconnaîtrez à leurs fruits. Ça veut dire qu'on identifie quelqu'un qui a une bonne alliance avec Dieu par les fruits. Ça veut dire par ce que lui produit. Tu ne peux pas cueillir la mangue et le manguier te dit qu'il s'appelle Goyavi. Tu sais que c'est la mangue. Donc ça veut dire que c'est le manguier qui a produit cette mangue. Mais il te dit que je m'appelle Goyavi ou bien je m'appelle Papaye. Donc on dit qu'on va les reconnaître à leurs fruits. Ce n'est pas par leurs déclarations ou par les titres qu'ils présentent, mais c'est à leurs fruits. Et 2 Pierre, chapitre 2, à partir du verset 19, nous dit, ils leur promettent la liberté, alors qu'ils sont eux-mêmes esclaves de la corruption.
0: Mm-hmm.
1: Puisque chacun est esclave de ce qui a dominé. Ça veut dire que nous sommes esclaves de ce qui a pris le dessus sur nous. Mm-hmm. En effet, si après avoir échappé aux souillures de ce monde par la connaissance de notre Seigneur et Sauveur Jésus-Christ, ils se laissent reprendre et dominer par elles, leur dernière condition est pire que la première. Et la Bible dit au verset 21 qu'il aurait valu mieux pour eux de n'avoir pas connu Christ. De n'avoir pas connu la justice, que de la connaître et puis de s'en détourner.
0: Mm-hmm.
1: Ensuite, du Saint Commandement qui leur avait été donné.
0: Donné.
1: Donc, il vaut mieux pour nous. C'est pour ça que nous disons souvent aux gens, quand vous venez à Christ, venez avec tout votre cœur, venez pour vous engager vraiment à demeurer en lui.
0: Mm-hmm.
1: Puisque une fois que tu as connu la vérité, une fois que tu as prêté serment devant Dieu, parce que c'est un serment que nous prêtons. Quand tu as prêté, l'alliance c'est ça.
0: Oui.
1: Quand tu prêtes serment, ça veut dire que tu as déjà signé le contrat. Tu t'engages à marcher avec Dieu. Dieu te dit que ok, voilà les principes, voilà comment tu dois marcher. Tu dis oui, je suis prêt et je vais te suivre. Une fois que tu as pris cet engagement, quand tu fais demi-tour, c'est comme une maison qui était habitée et qu'on a libéré cette maison qui a été habitée, comme Jésus le parle, qui a été délivrée, libérée, et que cette maison est restée vide. On dit que maintenant le démon qui va venir, qui était déjà là, va chercher ceux qui sont encore cette fois plus fort que lui et venir s'installer, et la condition de cette personne sera pire que la première. Donc voilà ce que Dieu nous dit ce matin, que si nous prêtons déjà alliance avec lui, donnons-nous à fond. Et dans cette alliance que nous avons avec Dieu, nous n'avons pas d'effort à fournir.
0: Oui.
1: Nous n'avons pas de travail à faire. Alors que l'alliance avec l'autre, c'est toute notre énergie, c'est tout notre sang, c'est toute notre énergie, même jusqu'à notre sang. C'est ce que le côté adverse fait.
0: Mm-hmm.
1: Alors qu'avec Dieu, nous n'avons pas d'effort à fournir. C'est Dieu, lui dit que c'est lui qui combat pour nous. Il dit que quand telle situation arrive, sois tranquille. Je vais faire à ta place. S'il y a l'adversité devant toi, garde ton calme. Je vais combattre et je vais te donner la victoire. Donc, avec Jésus, il nous donne la victoire. Il ne nous envoie pas combattre, mais il nous donne la victoire.
0: Alléluia.
1: Amen.
0: C'est merveilleux, bien-aimé. C'est merveilleux de comprendre que avec Dieu, avec notre Seigneur, avec le Seigneur Jésus-Christ, on est toujours dans la victoire, non seulement dans la victoire, on est également dans tout genre d'abondance parce que c'est lui qui fournit tout ce qu'il faut. Il sait que Paul a telle chose, il sait que Jean a telle chose, et veut telle chose, il sait que Élise veut telle chose, et il te donne selon la mesure qui ne peut pas t'égarer. Mais si maintenant là tu fais alliance, l'alliance, et nous on voit par là que homme de Dieu, le danger dans l'alliance c'est quand on a avec un intrus. On a avec Satan, parce que Satan, quand on le fait avec Satan, alors il ne te dit pas toutes les clauses de l'alliance. C'est quand tu as déjà signé l'alliance, c'est-à-dire il te flatte d'abord avec les présents. Il te fait comprendre qu'il peut beaucoup te donner. Dieu ne te donne pas d'abord les présents. Non. Dieu te dit l'alliance et voici les clauses de l'alliance. Quand l'alliance est signée, il commence à respecter sa partie. Mais Satan, par contre, il te flatte avec les choses, avec des choses. Et puis quand tu t'approches, il dit, je voudrais qu'on signe une alliance. Tu te dis que ce qu'il t'a donné hier, c'est ça qui va doubler demain. Mais il ne te dit pas ta partie, ce que tu vas faire dans l'alliance. C'est quand tu as signé que maintenant, il te dit, maintenant tu vas donner ton père, maintenant tu vas donner ta mère, tu vas donner le sang de ton enfant. Non, maintenant tu vas te courber, maintenant tu vas faire ci, maintenant tu vas perdre tu vas perdre, tu ne pourras plus procréer. Maintenant tu vas faire ceci. Non, maintenant tu vas être prostitué toute ta vie, tu vas être un brigand toute ta vie. parce que mon alliance que j'ai faite avec toi, maintenant tu vas être corrompu, corrupteur toute ta vie. Parce que l'alliance que j'ai faite avec toi, c'est que je veux c'est que tu sois ainsi. C'est-à-dire que Satan, il amène l'homme à zéro, à un rien du tout, à des ordures, pour que tu sois ordure. Mais Dieu fait comment? Dieu nous élève. Il nous élève. Alors, homme de Dieu, ce matin, je voudrais que nous touchions également certains petits points de l'alliance. Parce que ce qui fait que beaucoup sont dans certains problèmes sans le savoir. Quand on est venu au Seigneur, parfois il y a certaines choses, des réclamations ancestrales. C'est à cause de certaines petites alliances que les gens ont signées. Mais quand ils viennent au Seigneur, ils ne rompent pas cette alliance. Ils gardent ça parce qu'ils se disent qu'il y avait quand même les avantages. Je ne veux pas perdre les avantages parce qu'on m'a dit que Jésus me protège. Pendant qu'il me protège, je veux jouer le sale tout. Tu deviens comme le ballon, comme on est au stade, on joue comme ça, on joue le jeu. Non, avec le Seigneur Jésus, il n'y a pas de question de jeu. Que tu le sois, que tu ne le sois pas. Ce n'est pas que tu as fait des petites alliances comme l'homme de Dieu vient de dire avec les petits dieux, avec tous ces esprits. Et tu dis que tu viens au Seigneur Jésus et tu ne romps pas. Parce que le fait de rompre les autres alliances, c'est de perdre également les avantages que tu avais avec ces alliances-là. Et tu es en train de fuir les conséquences. Mais tu ne t'écartes pas également des avantages. Tu veux être avec Jésus et gagner les avantages dans les autres alliances que tu as faites dans ton passé. C'est un homme de Dieu, un peu comme quelqu'un qui vient dans le Seigneur Jésus. Mais il dit que non. Et le culte des morts, il reste encore dans le culte des morts. Ce n'est pas, le problème pour lui, c'est qu'il ne veut pas perdre les avantages du culte des morts. Mais il s'est dit que les conséquences qui étaient derrière, Jésus va le défendre. Non! Non! Il faut rompre avec toutes ces choses. Sinon, tu auras des problèmes. C'est pourquoi nous sommes en train de voir des autres formes des alliances. On voit ici. Le peuple de Dieu, quand on a vu les Gabaonides là, alors Josué dit que vous êtes un peuple rusé. Ils sont rusés pourquoi? Parce que Dieu a donné Canaan. Canaan, c'était comme un continent tout entier. On peut dire le continent africain. Que Dieu a donné le continent africain à son peuple. Alors maintenant, avant que le peuple n'entre dans le continent africain, il y avait déjà les gens qui habitaient des sections de pays et des pays et des pays. Alors, Josué pouvait faire alliance avec quelqu'un qui n'est pas dans le continent africain. Mais le peuple gabaonite vient et il est dans le continent. C'est pourquoi Josué dit, vous êtes auprès de nous. Et mais, ayant déjà fait l'alliance, il a dit, il connaît les clauses de l'alliance. C'est que c'est que les alliances, les dangers de ça. Il a dit, alors nous sommes condamnés. Nous sommes condamnés parce que l'alliance a été déjà faite devant le Seigneur. Mais à cause de ça, comme vous aviez dit que vous allez nous servir là. Vous allez être nos esclaves toute votre vie. Parce que cette ruse-là, ça veut dire que vous ne serez jamais affranchis. Alors, il a fallu maintenant que ce peuple qui était au milieu d'eux, quand Dieu donne Canaan, c'est qu'il faut déloger tout le peuple qui est à Canaan. Parce que le peuple de Dieu va s'installer sur toutes les terres de Canaan. Mais le Gabaonis vient avec ruse pour qu'on ne les déloge pas. Ils restent toujours dans leur pays. Et c'est là où il dit, vous êtes rusés. Parce que Dieu nous a donné tout ce continent-ci. Mais par contre, vous venez avec ruse, vous dites que vous n'êtes pas du continent. C'est à cause de ça qu'il a dit, vous êtes rusés. Mais, bien après, chemin faisant, on a vu que, comme les hommes sont infaillibles, les hommes peuvent toujours tomber. Même le peuple de Dieu a fait l'erreur. Il a fait l'erreur. Et il en a subi. Un enfant de Dieu, si tu as fait des alliances avec des gens, des alliances avec les esprits de ta famille, les alliances avec les hommes, une jeune fille, elle a le mari, de mari en mari, homme de Dieu. Mais ils ne savent pas que le sexe, c'est également une alliance. Mais elle se lève un jour, elle dit que je veux me marier. Elle n'a pas encore rompu les alliances-là. Et la seule force puissante pour rompre ces alliances-là était détournée de tout cela, de tout ce qu'il faut. Il faut que tu acceptes également perdre les avantages de cette alliance. Et maintenant aussi, Les inconvénients de ça, c'est là où le Seigneur Jésus maintenant va venir pour détruire les inconvénients. Maintenant, tu fais l'autre, tu te maries avec une autre personne et c'est ça que le Seigneur est avec toi. C'est là où tu vas vivre un foyer de bonheur. Comme il dit, celui qui a trouvé une femme a trouvé le bonheur. Mais aujourd'hui, on voit même dans des couples chrétiens qui se rompent, qui se divisent. On tue même, on dit que c'est un chrétien, c'est un pasteur. L'autre même, on a entendu même dans un pays, c'était un pasteur, il a tué son épouse. Au Nigeria. Mais on se pose des questions. C'est à cause de ces petits dieux qu'eux, ils ont servi et fait des alliances de gauche à droite. Et ils pensent que, avec l'alliance qu'ils ont fait avec Jésus, ils sont venus avec ruse. Ils veulent avoir les avantages de leurs alliances, mais sans toutefois rompre cela. Et ils pensent que Jésus va venir pour combattre pour les inconvénients. Quand tu manges chez quelqu'un, il faut aussi savoir que quand tu manges chez la personne, il y a les choses que la personne te réclame. Et ces choses-là, tu vas à tout prix lui donner. Tu ne peux pas manger chez Satan. Dieu a dit, on ne peut pas servir Dieu et Béliath au même moment. On ne peut pas avoir deux maîtres à la fois. Donc, voilà ce qui fait que beaucoup ont peur de venir à Jésus-Christ. Parce qu'ils ne veulent pas perdre les avantages des petites alliances qu'ils ont fait de part et d'autre. Et dit, non, Seigneur Jésus, je viens à toi. Mais en ce qui concerne, comme dans, chez certains peuples, en ce qui concerne, on dit que quoi là ils disent, après la mort, il faut faire le culte des morts, qu'on appelle les funérailles. En ce qui concerne ça, j'ai quand même beaucoup sémé chez les gens. J'ai quand même dépensé beaucoup chez certains. Non, je dois quand même toujours faire ça pour aussi récupérer ce que les autres ont eu chez moi. Donc, on est toujours lié dans cette alliance parce qu'on ne veut pas perdre. On se dit qu'on a donné. Il faut aussi qu'on te donne avant que tu sors. Bien-aimé, ça montre que Jésus ne viendra pas là-bas pour te défendre des inconvénients qui sont là. Non, j'étais avec Matthieu. Il était mon copain. Non, j'étais avec Jeanne. Elle était ma copine. On a quand même eu telle chose et telle autre chose. Je pars en mariage, mais je garde quand même ses contacts. Je pars en mariage, ou bien j'arrête avec lui, mais je garde quand même le bon lit qu'il m'a donné là. Non, je garde quand même l'iPhone qu'il m'a donné là. Parce que, c'est quand même, j'ai gagné aussi que quoi dedans. Nous, on a vu que David, quand il est allé avec Bathsheba, Dieu a dit, cet enfant-là, il doit mourir. Parce que David devait dire, au moins, voici quand même le bénéfice que j'ai eu dans le péché. Dieu dit que non, il n'y a pas de bénéfice de péché qui t'est profitable. Dépouillez-vous du vieil homme. Homme de Dieu, allons un peu dans ce texte, dans le livre de 1 Corinthiens. On va aller, c'est moi qui ai le manuel là, 1 Corinthiens dans son chapitre 6, 1 Corinthiens dans son chapitre 6, et du verset 15 au verset 17, et c'est le verset 16 même qui nous est tellement intéressant. Du verset 15 au verset 17, il dit ceci: ne savez-vous pas que vos corps sont des membres de Christ? Prendrai-je donc les membres de Christ pour en faire les membres d'une prostituée? Prendrai-je alors les membres de Christ pour en faire les membres d'une prostituée? Le verset 16 nous dit, loin de là, ne savez-vous pas que celui qui s'attache à la prostituée est un seul corps avec elle? Car il est dit, les deux deviendront une seule chair. Donc le sexe est une alliance, bien-aimé. Comprenez cela. Il ne faut pas que, comme l'homme de Dieu vient de dire, les faux pasteurs, les pasteurs de Baal, ils ont des petites alliances parce que alliance de l'argent, alliance de l'escroquerie, alliance de l'alliance de sexe, alliance de ceci, de cela. Et on prend maintenant la Bible, on met devant, on vous flatte pour que vous veniez, pour que, en fin de compte, on vous détruit un peu. Et maintenant, vous dites que non, c'est quand même non. Et quand la parole sort dans sa bouche, non, c'est quand même très fort. Mais vous les reconnaîtrez par leurs fruits. C'était dans le livre de Matthieu, non, homme de Dieu. Matthieu,
1: ouais, Matthieu 7.
0: Matthieu 7. Ils peuvent bien le lire. Vous les reconnaîtrez par leurs fruits. Parce qu'on ne peut pas, cueillir les raisins sur le manguier. Jamais. On enlève sur son propre tronc. Et ça va. Alors, le verset 17 pour sortir, il dit, mais celui qui s'attache au Seigneur est avec lui un seul esprit. Un seul esprit. N'apportez pas les autres esprits. Ça montre un peu, homme de Dieu, avant de lire un autre texte, franchement, je sais que tu as quelque chose à dire dans ce texte-ci. L'alliance de sexe, comment ça détruit. Beaucoup sont dedans. Et même parfois, certains, ils disent que, ils sont, ça dit, tu le vois, la foule qui le suit. Il dit qu'il est en train de servir Dieu, mais il dit qu'il a la femme du ministère et la femme de la maison. Donc, la femme du ministère et la femme de la maison. Et également, il dit à des filles de l'église que si le Seigneur vous a envoyé vers moi, c'est pour que moi j'en profite quand même un peu de toute nature. quand il dit de toute nature, ça dit, et j'ai eu à entendre les choses, homme de Dieu. Quelqu'un qui se dit serviteur de Dieu, mais il pousse les brebis du Seigneur à faire une alliance avec lui. Et cette alliance-là, tu sais ce que c'était avec les femmes, le sexe. Avec les hommes, c'est l'argent. Il dit que parce que pour que tu prospères, il faut que tu fasses une alliance avec moi. Mais beaucoup de femmes couraient dans ça parce qu'il y a beaucoup de Jézabel qui sont dans le Seigneur. Couraient vers ces choses-là sans savoir ce qui les attendait. Et après, tu vois comment la vie de quelqu'un devient détruite. Et c'est comme ça comment l'église est remplie de femmes qui ne trouvent pas le mariage. Parce qu'ils sont déjà mariés. Ils sont spirituellement mariés avec leur gourou. Mais ils cherchent encore le mariage. Oh Dieu, donne ma part de mariage, donne ma part. Tu as déjà l'alliance avec ton gourou. Et tu te dis qu'il a l'autorité spirituelle sur toi. Oui, il a l'autorité spirituelle. Parce que les petits dieux là, les dieux des eaux, les serpents là, qui sont dans leur ventre, il a déjà mis dans ton ventre. Même beaucoup disent, il s'est trouvé même qu'un évêque s'est levé, il a dit aux femmes que laissez les pasteurs, laissez les prêtres. Mais les prêtres aussi les laissent. Ça se passe comment? C'est consentant, non? Homme de Dieu, la parole est à toi.
1: Gloire à Dieu. Nous voyons jusqu'où l'alliance peut nous entraîner. Et on a trouvé que la meilleure alliance, c'est avec Dieu. Et chaque fois, ce qui nous entraîne parfois dans l'égarement, dans ces alliances, c'est que c'est la chasse de l'intérêt. Il y a une petite histoire,
0: oui,
1: que j'avais suivi, un enfant qui avait mis la main dans le pot. Et maintenant, l'enfant essaie de retirer la main ne sort pas. Tout le monde est venu essayer de retirer la main, sa main ne sort pas. Et on se rend compte que la main de l'enfant ne sort pas parce que l'enfant a le poing fermé dans le pot. Il suffit d'ouvrir ses mains et de tendre les doigts pour que la main sorte. On lui dit, mais ouvre ta main et tu tends tes doigts pour que ta main sorte. L'enfant dit que non, je ne peux pas ouvrir ma main. On lui demande pourquoi. Il dit que parce que dans ma main, il y a une pièce de 5 francs. On a supplié l'enfant fatigué. Il dit que non, qui va sortir sa main avec sa pièce de 5 francs. Cette histoire s'est passée en France. On parle de franc français. Et c'est quand on a tendu, on a montré à l'enfant une pièce de 25. On a dit que bon, lâche les 5 francs là et tu prends les 25, c'est là où il a lâché et puis sa main est sortie. Donc voilà où l'alliance nous entraîne, ça nous entraîne, l'alliance qui est hors de Christ ne nous entraîne que dans la perte et dans notre destruction. Il y a un homme aussi un jour qui était parti à l'exploration, il avait trouvé l'or, il a extrait de l'or,
0: oui.
1: Il s'est chargé dans son bateau et puis il rentrait. Arrivé en cours de chemin, le bateau a chaviré.
0: Oui.
1: Il a donc pris, il a vu que le bateau chavirait et que son or devait se verser au fond de la mer. Il a ramassé une bonne quantité d'or. Et cet homme savait très bien nager.
0: Oui.
1: Il a ramassé donc une bonne quantité d'or. Il sait que bon, il va perdre, mais qu'il ne veut pas tout perdre. Il faut qu'il tienne quand même quelque chose. Il a pris donc une bonne quantité, mettre dans son blouson, mettre dans les poches partout. Quand le bateau a chaviré, cet homme est descendu Et il est tombé, il est calé en bas de l'eau, comme une pierre, à cause du poids de l'or qui était sur lui. Et il a trouvé la mort parce qu'il a, il s'est attaché à son or, il ne voulait pas perdre son or.
0: Mmh.
1: Mais cet or lui a entraîné au fond de l'eau et il a trouvé la mort. Alors qu'il aurait dû laisser l'or, il devait voir que sa vie est plus importante que l'or.
0: Que l'or.
1: Il devait nager et sortir. Mmh. Mais comme il a vu que l'or était important, sa vie dépendait de cet or, l'or donc lui a amené là où il fallait l'amener. L'or a donc pris sa vie. Il a eu l'or, mais il a perdu la vie. Donc c'est pour montrer combien des alliances que nous traitons sans Christ,
0: mm-hmm.
1: là où ça nous entraîne. Toute alliance que nous avons sans le Christ, qui n'est pas l'alliance avec Christ, c'est des alliances qui nous conduisent à la perte,
0: mm-hmm.
1: qui nous conduisent à la destruction. J'ai encore une petite histoire mm-hmm. que je vais vous donner en quelques minutes.
0: Oui.
1: Ici, c'est l'histoire de Karim.
0: Ouais.
1: Cette histoire se passait chez un homme, on appelle généralement les hommes élevés dans la société, dans les pays de Golfe, on les appelle les émirs.
0: Mm-hmm.
1: Karim travaillait chez un émir, donc c'était un milliardaire, un homme d'affaires.
0: Oui.
1: Et Karim a travaillé là-bas pendant beaucoup d'années, si bien qu'il est devenu un homme, l'émir, il est devenu l'homme de confiance, mm-hmm. un peu comme Joseph chez Potiphar,
0: ouais.
1: l'homme de confiance de l'émir. Et comme l'émir avait employé beaucoup de gens qui travaillaient dans sa villa, Karim maintenant était devenu en quelque sorte le superviseur.
0: Mm-hmm.
1: C'est-à-dire que c'est lui qui... Et comme Karim était un homme sérieux et il faisait des bons rapports également à son maître, il avait fait confiance à toute sa maison. Et dans la concession de l'émir, il avait prévu une forêt. Comme il aimait beaucoup les animaux et tout, il avait prévu une forêt. Et il avait certains animaux auxquels il était attaché. Bon, et nous savons que les forêts, les oiseaux, eux, n'ont pas de frontières.
0: Mm-hmm.
1: Dès qu'il y a les arbres, ils s'envolent, ils se posent sur n'importe quel arbre. Un jour, l'émir a voyagé. Karim est resté dans la supervision et tout. Karim était très habile à la chasse.
0: Mm-hmm.
1: Il avait sa fronde. Il était le genre que quand il met le caillou dans sa fronde, il tirera pas l'oiseau.
0: Oui.
1: Un jour, au détour de la forêt, il a vu un oiseau pêché dans un arbre. Il a donc mis le caillou dans sa fronde, il a tiré. Ça a pris l'oiseau. Et quand il est parti pour ramasser l'oiseau, il a trouvé que, parce que parmi les animaux
0: mm-hmm.
1: et les oiseaux que l'émir avait, il avait un canard particulier. Il aimait beaucoup ce canard. Ce canard était très doré.
0: Mm-hmm.
1: C'était un peu comme son fétiche. Ouais, il aimait beaucoup ce canard. Et Karim le savait bien. Tous ses employés là-bas savaient très bien. Karim arrive et trouve que c'est ce canard qui l'a tué. Et pris de panique, ne sachant quoi expliquer à l'ennemi, il sait que l'ennemi va être très fâché et tout.
0: Mm-hmm.
1: Il a pris ce canard, il est allé au milieu de la forêt, il l'a enterré. Quand il a regardé à gauche, à droite, il a vu qu'il n'y a pas. Il a pris, il est parti enterré au milieu de la forêt.
0: Mm-hmm.
1: Maintenant, il rentre. Il travaille. Le lendemain, le cuisinier arrive, il commence son travail.
0: Mm-hmm.
1: Après, il va avec Karim, qui est son chef.
0: Oui.
1: Il dit, Karim, pardon, il ne dit même pas pardon, il dit, va me chercher du bois.
0: Oui.
1: J'ai besoin de bois. Karim le regarde, il s'étonne, il dit, mais celui-ci se prend pour qui?
0: Mm-hmm.
1: Tu es qui pour me parler comme ça? D'ailleurs, je veux faire le rapport à l'émir. Et le cuisinier lui dit, est-ce que tu te souviens du canard du maître que tu as tué hier et tu es parti enterrer au milieu de la forêt? Karim est surpris, il se sort et il dit que hey. Ça c'est le début de l'alliance. Il y a des alliances que nous retrouvons dedans,
0: oui.
1: sans que nous soyons vraiment engagés à aller dans une alliance,
0: oui.
1: Et on se retrouve par contrainte dedans,
0: oui.
1: À cause des choses qu'on veut cacher.
0: Mm-hmm.
1: Et donc quand il dit ça, quand il veut se fâcher et tout, et dit quand le maître saura qui a tué son canard. Dès qu'il a fini le mot, Karim a couru directement pour aller chercher le bois. Et c'est comme ça, comme désormais le gars arrive, Karim va me chercher de l'eau. Et tous les employés
0: étaient dépassés.
1: De la ville a été dépassé. Mais comment ce petit cuisinier qui est arrivé hier, notre chef Karim se retrouve à travailler pour lui, on le voit transpirer, aller puiser l'eau et tout. Chaque fois maintenant le gars travaille maintenant encore. Tous les travaux de... Le gars, maintenant, il croise les bras, il dit, Karim, fais ceci. Karim court, il fait. Chaque fois quand Karim veut refuser, il dit, quand le maître saura qui a tué son canard. C'était toujours le mot qu'il avait. Chaque fois quand Karim veut, il dit quand le maître saura qui a tué son canard. Et Karim se mettait directement aux ordres. Et des années ont passé. Karim a vieilli à cause de cette souffrance et du poids de ce péché qu'il portait sur lui. Un jour, Karim a pris tout son courage. Mm-hmm. Donc, quand le maître est rentré, ils ont cherché le canard, cherché, y compris avec Karim.
0: Tous, oui.
1: Ils n'ont pas trouvé et tout. Donc, c'est après quelques jours que le cuisinier a commencé donc ça. Chaque fois, il lui rappelait ça. Quand le maître saura qui a tué son canard. Et cette affaire a tellement détruit Karim que Karim avait même vieilli. Il avait même eu la vieillesse anticipée au bout de 2-3 ans.
0: Mm-hmm.
1: Le gars avait un peu vieilli parce que ce poids de péché qu'il portait sur lui, oui, ça pesait. Et c'était une alliance déjà qu'il avait. Il y a une alliance avec quelqu'un qui est en dessous de lui.
0: Oui.
1: Ça disait tout à l'heure que Satan était en dessous de l'homme.
0: Oui.
1: Mais Satan se retrouve
0: au-dessus
1: et a dicté ses ordres à l'homme. Et c'est comme ça que un jour, Karim, fatigué de tout cela, il est parti tomber à genoux devant les morts. Il a dit que c'est moi qui avais tué ton canard.
0: Mm-hmm.
1: L'ennemi lui regarde et dit, Karim, ce que tu as fait, c'était très mauvais. Mais je te pardonne.
0: Oui.
1: Karim est ressorti là. Dès qu'il ressort de là, il croise directement le cul. Il dit, ah, je te cherchais. Va me chercher le bois. Il dit que je ne te chercherai plus jamais le bois. Il ouvre la bouche. Il dit, quand le maître, il le sait déjà.
0: Il le sait déjà. Gloire à Dieu.
1: Donc, j'ai raconté cette histoire pour montrer ce que les alliances que nous tissons avec l'ennemi, comme tu as parlé tout à l'heure des sectes et tout, ça nous amène, ça veut dire que ça nous réduit à rien. Et il peut nous entraîner partout, il veut nous malmener comme il veut. Tu vois, on va dire un homme qui est un grand monsieur dans la société qui se vante, on va dire que va au marché Mokolo, tu te déshabilles, tu marches. Il y a des choses qui te rabaissent, qui te ramènent à rien.
0: Ouais.
1: Alors que Dieu, quand il nous prend dans l'humilité, il nous élève.
0: Mm-hmm.
1: Ça veut dire que Dieu nous prend en bas, il nous élève. Mm-hmm. Satan nous prend et nous rabaisse.
0: Oui.
1: Avantage.
0: Oh, gloire à Dieu, que c'est merveilleux cette histoire, homme de Dieu. Ça nous amène à comprendre qu'on ne doit pas cacher quelque chose devant Dieu. Quand on vient devant lui pour tisser l'alliance, il faut qu'on se dépouille de tout. On s'ouvre, on dit tout. Je vous ai parlé la semaine surpassée là, le dépouillement. Il n'y a rien qui doit rester. Parce que ce qui va rester, même si c'est une petite corde, ça va grandir. Ça va devenir les chaînes. Vous aviez suivi un peu l'histoire, cette histoire que l'homme de Dieu nous donne de Karim. Alors, finalement, cet homme est devenu esclave de l'esclave. L'esclave de c'est déplorable. Jusqu'à vieillir à cause de ça, une vieillesse anticipée. Jusqu'au jour où il part devant le maître, il dit, c'est moi qui avais. Mais qu'est-ce qui vous dérange de cacher? Pourquoi vous cachez vos péchés? Non, l'autre aussi, là, homme de Dieu, il y a l'autre que, vraiment, c'est au fait, j'ai même fini. Et pourtant, il n'a même pas commencé. Comme tu l'as dit l'autre jour, homme de Dieu, si on donne le papier de rédiger les défauts de l'autre, tu vas finir tout le côté jusqu'à demander encore l'autre. Mais on dit pour toi, tu commences à manger le bic. Tu mets l'entête et tu commences à manger le bic. Donc nous connaissons seulement pour l'autre, nous ne connaissons pas pour nous. Et pourtant Dieu nous dit que allons dans nous et dépouillons-nous de tout ce qui est dans nous. Alors, homme de Dieu, pour sortir, nous allons toucher encore un autre point de l'alliance. Parce que ce matin, on a vu un peu, l'autre jour, on a vu un peu par les alliances verbales. Maintenant, on a vu le sexe, l'alliance par le sexe. Il faut également comprendre qu'il y a les alliances dans les échanges même de vêtements. Souvent même, les gens se permettent de se vanter parce qu'ils ont même des friperies même qui viennent même d'ailleurs, mais on ne sait pas ce qui se passe. Souvent même, c'est les habits même qu'on a enlevés même de certains. Comme on voit parfois, certaines personnes font, ils lavent la poisse. Dans le monde, ils disent qu'ils lavent la poisse sur eux. Dans des carrefours, ils enlèvent les habits qu'ils avaient et on regroupe, c'est ça, c'est là. C'est comme ça comment on envoie et les autres qui disent que nous sommes pauvres. C'est-à-dire qu'on constate que celui qui dit qu'il est pauvre, il est en train de... C'est là où sa pauvreté commence. Mais si tu sais que tu es riche, le Seigneur dit qu'il est venu nous enrichir. Quand tu sais que tu es riche, c'est là où les chaînes de la pauvreté commencent à tomber. Ça commence à tomber. Mais si tu ne comprends pas que tu es riche dans le Seigneur, tu penses que la richesse, c'est seulement les grosses voitures, c'est les grosses maisons, c'est beaucoup d'argent, le porte-monnaie gonflé et tout, c'est que tu vas maintenant chercher plutôt des dieux, des petites alliances. Alors, il s'est passé un peuple, un homme, si même il n'y a pas le temps ce matin, je le lirai après, et un autre jour, ça dit que homme de Dieu, David, quand David a tué Goliath, il y a le fils de Saül, Jonathan. Cet homme qui était un grand guerrier. Mais lui, il a tremblé devant Goliath. Il a compris que si cet homme a tué Goliath, ça veut dire qu'il a une alliance particulière avec Dieu. Moi, je sais que je sers le Dieu vivant, mais son alliance dépasse pour moi. Parce que David était un homme qui savait, ça dit que quand Dieu dit que l'homme selon mon cœur, un homme qui connaît pardonner, un homme qui parle du dépouillement, même quand il a commis l'erreur avec Bathsheba, il a demandé pardon au même moment. Parce qu'il s'enfonçait, il était dans la distraction comme les autres, il a demandé pardon. Mais, même comme les conséquences l'ont suivi, Dieu n'a pas changé, il n'a pas divisé le royaume autant. Même au temps de Salomon, il a dit, même de temps de ton fils Salomon, je ne dois pas diviser ton royaume. C'est après lui. À cause de qui? De David, l'homme selon mon cœur. Alors, Jonathan a fait